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4: Salut, moi c'est Josh sur Essentiel Radio. Je pense qu'à un moment donné de notre vie, on se pose tous des questions existentielles comme qu'est-ce que je fais sur cette terre? Pourquoi est-ce que j'existe? Pourquoi est-ce que je suis arrivé dans cette famille, dans ce pays? Pourquoi?
5: Pourquoi je vis? Pourquoi je meurs?
4: Pourquoi est-ce que dans telle situation, alors que j'avais prévu de faire du bien, je me suis retrouvé à faire complètement l'inverse et j'ai fait le mal que je ne voulais pas faire? Et un jour, alors que je me posais toutes ces questions, je me suis mis à prier, j'ai mis Dieu au défi en disant « Dieu, si tu existes, alors réponds-moi. Dieu, si tu existes, alors donne un sens à ma vie. Dieu, si tu existes, alors je ne veux pas simplement vivre pour mourir après, mais montre-moi quelle est l'orientation que je dois donner à ma vie. » Et instantanément, j'ai senti vraiment que Dieu répondait à ma prière en apportant une paix que je n'avais encore jamais ressentie dans mon cœur auparavant. Et également, j'ai senti Dieu me dire, tu vois, toutes ces fois où tu as fait le mal, toutes ces fois où tu as été vaincu par le mal, moi je suis mort à la croix. J'ai donné mon fils Jésus-Christ qui est mort à la croix et qui a vaincu le mal. Avec cette expérience, j'ai pu demander pardon aux personnes à qui j'avais fait du mal et pardonner aux personnes qui m'avaient fait du mal. Et peut-être que tu passes exactement par les mêmes moments par lesquels je suis passé. Tu t'interroges sur les raisons de ton existence, mais je t'invite vraiment à faire la prière que j'ai faite. Dieu, si tu existes, alors réponds-moi. Il m'a répondu et je suis persuadé qu'il te répondra également de la même manière.
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2: 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Si tu crois en Jésus, voici ce qu'il te promet.
3: Je suis avec toi, tous les jours, jusqu'à la fin du monde.
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0: Dieu est très bon, très patient. Il sait attendre. Est-ce que tu t'en moques? Cette bonté de Dieu te pousse à changer ta vie. Tu ne le sais donc pas?
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4: Salut, c'est Marielle sur Essentiel Radio. Voilà en quelques mots mon histoire et comment Jésus a bouleversé ma vie. J'ai grandi dans une famille chrétienne et j'allais à l'église régulièrement. J'essayais tant bien que mal de vivre d'après les valeurs que mes parents m'avaient inculquées. Mais la semaine, quand j'étais avec mes amis, je faisais tout le contraire. Petit à petit, je me suis éloignée de Dieu. J'ai commencé à sortir, à faire la fête. J'avais une vie hyper active, je faisais beaucoup de sport et finalement, je ne prenais jamais le temps de réfléchir sur ma vie. Parfois, je revenais à l'église, mais mon cœur était toujours loin de Dieu. J'ai alors décidé de faire un choix, m'engager avec Dieu ou vivre comme je l'entendais. J'ai choisi la deuxième option. Ça a duré quelques années. Ma vie ressemblait à une course permanente. J'avais jamais le temps de me poser. Pendant ce temps, ma famille priait beaucoup pour moi. J'avais pris une mauvaise direction et j'avais l'impression que c'était trop tard et que j'étais allée trop loin pour que Dieu me pardonne. Cette course effrénée s'est arrêtée net quand ma petite sœur Nelly est morte noyée en tentant de sauver quelqu'un. J'étais très proche d'elle. Ce fut pour moi un choc terrible. Au début, j'en ai voulu à Dieu. Je ne comprenais pas pourquoi il avait permis ça. Puis, après, je me suis dit que ça aurait pu être moi, à la place de ma sœur. Mais que contrairement à elle, je n'étais pas prête à rencontrer Dieu. Je me suis mise alors à prier. Et j'ai supplié Dieu de m'aider, de me sauver. J'ai beaucoup pleuré. Je souffrais énormément. J'avais l'impression d'avoir un poignard dans le cœur. Mais Dieu a vu chacune de mes larmes. Un soir, alors qu'on priait pour moi, j'ai senti une consolation surnaturelle. Dieu était en train de toucher mon cœur. Immédiatement, la souffrance a disparu. La paix et une joie profonde m'ont envahi, d'une façon que je n'avais jamais vécue auparavant. Pour la première fois, j'ai pu expérimenter ce que Dieu est vraiment capable de faire dans une vie. À partir de ce jour-là, j'ai confié à Jésus toute ma vie. Aujourd'hui, il me remplit de son amour et de sa paix. Je n'ai plus peur de la mort et je sais maintenant que je suis prête à le rencontrer.
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0: Le Seigneur est le maître de l'univers. C'est lui qui a fait les groupes d'étoiles. Il change l'ombre épaisse en lumière du matin.
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3: Salut, je m'appelle Yacinta et voici mon histoire. Je viens d'une famille sans problème et j'avais tout pour réussir. Malheureusement, dès le CM2, je suis devenue accro à la cigarette et plus tard en quatrième, au cannabis. Au lycée, vers 16-17 ans, mes parents ont divorcé et j'ai arrêté de parler à mon père. Après ça, ça a été une véritable descente aux enfers. J'ai rencontré un homme qui se disait chrétien et qui est devenu mon petit ami. J'ai eu l'occasion d'aller avec lui quelques fois dans une église évangélique, mais ça ne m'a pas du tout parlé. Même si ce fut l'occasion de recevoir une Bible, ma première Bible. En échec scolaire, j'ai arrêté mes études et j'ai enchaîné les petits boulots pour subvenir à mes besoins et payer les factures. Si vous m'aviez croisé à l'époque, vous n'auriez jamais soupçonné la vie chaotique que je menais. Les joints, l'alcool, les aventures sans lendemain, voilà à quoi ressemblait mon quotidien. J'ai commencé à avoir des insomnies et à faire des crises d'angoisse. À chaque fois que j'étais prise de panique, j'avais la sensation de ne plus pouvoir respirer, que mon cœur était sur le point de s'arrêter. C'était incontrôlable, au point que mon travail a fini par en pâtir. Bref, j'avais l'impression d'avancer dans un labyrinthe sans jamais trouver la sortie. En 2019, suite à des migraines, on m'a diagnostiqué une tumeur au cerveau. Tumeur bénigne selon les médecins, mais dont la nouvelle m'a complètement dépassée. D'autant que quelques jours plus tard, j'apprenais le décès soudain d'une amie suite à une tumeur cérébrale. Mon premier réflexe a été d'ouvrir cette Bible que j'avais depuis mes 16 ans. Et pour la première fois, j'ai prié. Dans la même semaine, Dieu que je ne connaissais pas, mais qui visiblement me connaissait, a mis sur ma route une amie d'enfance. Elle m'a parlé de sa foi et son témoignage m'a donné envie de rencontrer ce Jésus dont elle me parlait. Je l'ai accompagnée un jour à l'église et dès le début de la réunion, je me suis mise à pleurer, réalisant les conséquences de mes péchés. Le soir même, pour la première fois depuis je ne sais combien d'années, j'ai dormi sans prendre de somnifères ni fumer de joint. Le lendemain, je n'ai pas pu m'empêcher d'en parler à mon ami. Je voulais comprendre ce qui m'était arrivé. C'était comme si le poids qui pesait sur ma vie avait totalement disparu. Je me sentais légère, en paix et heureuse. C'est un sentiment que rien ni personne n'avait jusque-là réussi à me procurer. Ce bonheur et cette paix intérieure, j'ai compris que c'était Jésus qui me les avait donnés. Il a entendu mon appel à l'aide et il m'a libérée et pardonnée de mes péchés. Non seulement il a agi dans mon cœur, mais aussi dans ma vie familiale et professionnelle. J'ai pu renouer avec mon père, à qui je n'avais pas parlé depuis des années. Et j'ai aussi repris mes études que j'ai réussies. Mon quotidien a totalement changé. Les crises d'angoisse et mes addictions ont disparu. Je n'ai plus besoin de somnifères pour m'endormir et j'ai totalement arrêté de fumer. Quant à ma tumeur au cerveau, je n'ai plus aucune crainte. Même si elle nécessite un suivi, je reste en paix et confiante parce que je sais que ma vie est entre les mains de Jésus. Il est mon refuge, celui qui m'aide à mener chaque jour une vie stable. Il est le sauveur de mon âme, celui qui m'accompagne sur le chemin de la vie jusque dans l'éternité. Je m'appelle Yacinta. Jésus a changé ma vie et c'est mon histoire.

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2: Je suis avec toi, tous les jours, jusqu'à la fin du monde.
0: La présence de Jésus, une promesse à vivre et à lire. 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

0: Seigneur Dieu, tu as créé le ciel et la terre par ta grande force et ta grande puissance. Rien n'est trop difficile pour toi.
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2: Hey, tu connais la nouvelle ? Quand un malheureux crie, Dieu l'entend et il le délivre de toutes ses détresses. L'humanité ne cesse de crier depuis la nuit des temps. C'est le cri d'une souffrance indicible, le cri d'une angoisse profonde, un cri de colère, un cri d'incompréhension, un cri qu'on est même parfois incapable de pousser, un cri contenu dans un soupir intérieur que tout le monde semble vouloir ignorer. Nous crions pour exprimer les sentiments qui déchirent notre cœur. Nous crions pour faire connaître notre malheur. Et bien souvent, ces appels de détresse, véritables SOS à qui voudra bien les entendre, restent sans réponse. Quoique bien entourés, nous nous retrouvons seuls dans notre souffrance. Une souffrance que personne ne semble pouvoir comprendre et solutionner. Mais voici, quand un malheureux crie, Dieu l'entend et il le délivre de toutes ses détresses. Non, Dieu n'est pas sourd, pas plus qu'il n'est insensible à ta situation ou incapable de te secourir. Il te promet une écoute attentive et une délivrance miraculeuse. Pourquoi ne t'adresserais-tu pas à lui dès aujourd'hui ? Non pas dans un élan de colère, le poing dressé vers le ciel comme pour le rendre responsable de tes problèmes. Non, mais dans un appel au secours, en croyant que Dieu t'entend. Il entend le cri de ton cœur et il est prêt à te rencontrer dans ta détresse pour t'en sortir et t'accorder une entière bénédiction. Fais-lui confiance, tourne-toi vers lui sans plus attendre, car quand un malheureux crie, Dieu l'entend et il le délivre de toutes ses détresses. Si ça, c'est pas une bonne nouvelle.
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4: Salut, c'est Alexia sur Essentiel Radio. J'aimerais te raconter comment un jour ma vie a été transformée. Je suis née dans une famille bouddhiste. Ma mère était très pratiquante. J'ai reçu une bonne éducation, j'étais une fille très obéissante, mais à l'adolescence, je me suis rebellée. À la maison, on vivait tous les jours dans la violence, et au final, ma mère s'est retrouvée seule pour s'occuper de nous. À cause de certains événements difficiles que j'avais connus dans mon enfance, j'étais détruite intérieurement. J'étais amère, déprimée, je pensais au suicide, je vivais dans le mensonge, dans la rage. Je souffrais beaucoup. Du coup, je ne supportais pas qu'on me parle de Dieu. Et quand moi j'en parlais, c'était pour l'insulter. À cette période de ma vie, je suis devenue anorexique et boulimique. J'alternais entre les deux. J'ai atteint une telle maigreur que j'ai connu de graves problèmes de santé. Et puis un jour, j'ai vu la vie de ma mère changer quand elle est devenue chrétienne. Elle a beaucoup insisté pour que je vienne à l'église. Mais moi, je détestais cet endroit. Je haïssais ce Dieu dont j'entendais parler. En même temps, j'étais bouleversée par l'amour que les chrétiens de cette église me témoignaient. Je sentais qu'il y avait quelque chose de doux et de bon dont j'avais tellement besoin, mais je n'arrivais pas à savoir ce que c'était. Un jour, alors que j'étais à l'église avec ma mère, Dieu a touché mon cœur. Le pasteur qui était invité ne me connaissait pas, mais dans son message, c'était comme s'il racontait toute ma vie. Mon cœur était comme mis à nu. Dieu m'a révélé qu'il m'aimait et que Jésus était mort pour moi, qu'il avait porté toute ma colère, toute ma vulgarité, toute ma haine sur lui. J'étais tellement bouleversée qu'à chaque fois que j'allais à l'église, je ne pouvais pas m'empêcher de pleurer. J'ai demandé à Dieu de me pardonner et il l'a fait. Il m'a donné un cœur nouveau et aujourd'hui je ne suis plus la même personne. J'ai aussi demandé à Dieu de me guérir de l'anorexie. Et 2 jours plus tard, mon corps s'est remis à fonctionner parfaitement. La nourriture était une obsession pour moi. J'y pensais tout le temps. Et puis du jour au lendemain, sans que je fasse aucun effort, je me suis rendu compte que je n'y pensais plus du tout. Aujourd'hui, je suis complètement guérie. Alors je veux remercier Jésus qui a guéri à la fois mon corps et mon cœur. Et je voudrais te dire que ce qu'il a fait pour moi, il peut le faire pour toi, si tu as soif de vérité et de délivrance.
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0: Dieu est très bon, très patient. Il sait attendre. Est-ce que tu t'en moques? Cette bonté de Dieu te pousse à changer ta vie. Tu ne le sais donc pas?
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4: Salut, c'est Rebecca sur Essentiel Radio. Je voulais vous donner un témoignage, un moment important dans ma vie. Voilà, je suis née dans une famille chrétienne. Petite, j'aimais bien aller à l'église avec mes parents et je me disais un jour que moi aussi je serais chrétienne parce que j'admirais mes parents quand ils allaient à l'église. Et puis le temps a passé, mes projets ont changé, l'adolescence. Je préférais de loin faire ma vie, sortir, faire la brinque, fréquenter les garçons, avoir un travail, un appartement. Je voulais m'amuser, faire comme les amis, tout ça sans Dieu quoi. Et puis à 21 ans en fait j'avais atteint un peu tous mes objectifs et j'étais satisfaite de ma vie, j'étais vraiment très heureuse. Je croquais la vie à pleines dents vraiment. Jusqu'au jour en fait où sont apparues les difficultés de la vie et des tensions, des disputes. Et ça a vraiment commencé à me ronger, à ronger mon couple, ma famille et même ma vie professionnelle. Ça allait très loin puisque je suis tombée dans une dépression. Là, j'ai carrément touché le fond. J'ai perdu 7 kilos en un mois. À cette époque, il faut savoir quand même que je fumais un paquet par jour, ce qui a provoqué chez moi de gros soucis de santé. Le médecin parlait même de devoir me greffer un rein. Et au même moment, mon patron me parlait de me licencier pour faute grave. J'étais en pleine rupture familiale, sentimentale, amicale. En l'espace d'un mois, je perdais vraiment tout ce qui faisait ma vie. Je souffrais énormément, je ne dormais plus, je faisais que pleurer. Et je pensais vraiment que Dieu ne pouvait plus rien pour moi, qu'il était trop tard. Et un jour sur la route, je

ça sera fini. Je pensais vraiment à mettre fin à mes jours. En même temps, je savais que ce n'était pas la solution, alors je suis rentrée dans ma chambre en larmes et j'ai crié à Dieu parce que c'était le seul qui pouvait faire quelque chose pour moi, il n'y avait vraiment que lui. Et je lui ai dit, Dieu, où tu t'occupes de ma vie, où je meurs, parce que j'étais en train de mourir. Je suis incapable de me rendre heureuse, Seigneur, alors guéris-moi, fais quelque chose. Et Dieu a répondu à ma prière, il m'a délivrée de ma dépression, de ma maladie, de la cigarette. J'ai même trouvé un travail encore plus épanouissant que le premier grâce à lui. Mais surtout, il m'a donné une joie, une paix, une assurance de ne plus jamais être seule. Et aujourd'hui, je sais que malgré les difficultés de la vie, la grande différence maintenant, c'est que Dieu est là pour me protéger. Il me console, il m'aime. Ma vie, c'est lui maintenant qui la gère. Et aujourd'hui, j'aimerais te dire à toi qui m'écoutes que Dieu t'aime, que quelle que soit la vie que tu mènes ou que tu as menée, tu es ce qu'il a de plus cher à ses yeux. Il te tend la main. C'est ça l'amour de Dieu.

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4: Salut, c'est Jérémy sur Essentiel. Je voudrais te dire en quelques mots ce que Jésus a fait dans ma vie. J'ai grandi dans une famille chrétienne, mais franchement, la foi, ça ne m'intéressait pas du tout. Je croyais que Dieu existait et je croyais aussi au diable. J'y croyais tellement qu'à l'âge de 10 ans, j'ai fait un pacte avec lui. En échange de mon âme, je lui ai demandé de satisfaire toutes mes pulsions physiques. C'est ce qui m'est arrivé. J'ai eu une adolescence complètement perturbée. Dès l'âge de 16 ans, je me suis mis à fréquenter le milieu de la nuit et tout ce qui va avec. Alcool, cannabis, sexualité débridée. Je suis aussi devenu un grand manipulateur. Mes propres amis étaient comme des marionnettes. Je voulais qu'ils me craignent et les monter les uns contre les autres. Je voulais qu'ils sachent que je pouvais les détruire psychologiquement. J'étais mauvais. Mon cœur était rempli de haine. En fait, je me détestais et je détestais faire tout ce mal à ceux que j'aimais. Je pensais des fois à ce que j'avais entendu à l'église, sur Dieu, sur Jésus, sur sa mort à la croix, sur le fait qu'il pouvait nous changer. Mais je m'en moquais, je me disais, aller en enfer, ok, pas de problème. Et puis, un jour comme les autres en apparence, je me suis senti vraiment mauvais. Toute la noirceur de mon cœur est remontée à la surface. J'ai ressenti le mal que je faisais aux autres, mais surtout la peine que je faisais à Dieu en vivant loin de lui. À ce moment-là, j'ai prié Jésus et je lui ai demandé de me pardonner et de venir à mon secours. Il a fait. Jésus a radicalement changé ma vie. Ma nature mauvaise a été remplacée par sa nature. Plus de drogue, plus d'alcool. Je ne suis plus esclave de la sexualité. Et je ne manipule plus les autres. Je les aime. Jésus a comblé ma vie.
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0: Seigneur, personne n'est comme toi. Tu es grand et toi seul, tu es Dieu.
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4: Salut, c'est Myriam sur Essentiel Radio. Et je voudrais te raconter ce que Dieu a fait dans ma vie. J'ai entendu parler de Dieu depuis mon enfance, car ma mère était chrétienne et m'emmenait à l'église avec elle. Je croyais en Dieu, mais après l'adolescence, j'ai commencé à vivre ma vie sans tenir compte de lui. Je me suis mise à fréquenter le monde de la nuit, les boîtes, l'alcool, les relations sans lendemain. Puis à l'âge de 22 ans, ma mère est décédée. Et à partir de là, tout est allé de pire en pire dans ma vie. Je me suis mise en couple, mais je n'étais pas vraiment heureuse. J'ai commencé à éprouver des angoisses et je suis tombée dans la dépression. J'ai même dû arrêter de travailler. Je prenais beaucoup de médicaments pour dormir et essayer d'aller mieux, mais sans résultat. Puis un jour, j'ai retrouvé une personne de l'église où j'allais. Ça faisait un moment que je pensais à Dieu et je me disais qu'il était certainement la seule solution à mes problèmes. Je suis retournée à l'église et j'ai été touchée par l'amour de Dieu. Si bien qu'un jour de mars 2007, j'ai choisi de donner ma vie à Jésus et de le suivre. Le lendemain de ma conversion, j'étais guérie de ma dépression. J'ai pu arrêter tous les médicaments et reprendre le travail. Dieu m'a délivrée de la peur et de l'angoisse dans laquelle je vivais. Et il m'a remplie de joie, de paix et de son amour. Aujourd'hui, je peux dire que je suis vraiment heureuse.

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4: Salut, c'est Audrey sur Essentiel Radio. Si aujourd'hui je peux te raconter mon histoire, c'est parce qu'un jour j'ai vécu quelque chose d'extraordinaire. À l'âge de 12 ans, j'ai fait une dépression à cause de plusieurs événements douloureux, notamment le divorce de mes parents et la mort d'un de mes proches. À partir de ce moment-là, j'ai complètement perdu pied. Je me suis renfermée sur moi-même, j'allais plus en cours, je ne faisais que pleurer dans ma chambre et je restais nuit et jour dans mon lit pour fuir la réalité. Je me suis alors progressivement réfugiée dans le gothisme. Je portais des vêtements noirs, avec des chaînes et des têtes de mort. Dans mon cœur, c'était tout aussi sombre. J'étais remplie de haine et de rancœur. 3 ans plus tard, j'ai fini par retourner à l'école. C'est là que j'ai rencontré un ami chrétien qui m'a invité dans son église. J'ai dit oui tout de suite. Au fond de moi, je bouillonnais d'envie de connaître Dieu. À l'église, je me suis sentie bien et aimée. Malgré mon apparence, les gens ne m'ont pas regardé de travers, ni jugé. Et surtout, quand j'ai écouté le message de l'évangile, j'ai compris que malgré tout ce que j'avais pu vivre, Dieu m'aimait. Et ça m'a bouleversée. J'ai alors accepté Jésus comme mon sauveur. Depuis ce jour, j'ai

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1: Hey, tu connais la nouvelle ? Dieu a dit, je connais les projets que j'ai formés sur vous, projets de paix et non de malheur, afin de vous donner un avenir et de l'espérance. Nous sommes tous porteurs de projets. Projets d'études, projets professionnels, projets de famille. Mais il faut dire que parfois, les projets sont dans un état délabré. La vie ne nous a pas fait de cadeau. On a pris des coups et on reste là, face à des impossibilités, sans trop savoir ce que demain nous réserve. La crise a frappé, on ne cesse de nous parler de plans de rigueur, d'austérité. L'économie est au plus mal dans certains secteurs d'activité, sans parler des désastres écologiques, ou bien des tensions dans certains coins du monde, et parfois au sein même de notre propre famille. On ne sait plus ce qu'on mange, on ne sait plus ce qu'on respire. Non mais sérieux, quel avenir peut-on envisager? Y a-t-il un espoir pour nous et nos enfants? Dieu nous dit, je connais les projets que j'ai formés sur vous. Projet de paix et non de malheur, afin de vous donner un avenir et de l'espérance. Dieu est un Dieu de projet. Je dirais même que Dieu est le plus grand concepteur et meneur de projets de tous les temps. Il a à son actif un nombre impressionnant de réalisations, et pas des moindres. Dieu a créé les cieux et la terre, l'univers et ce qu'il renferme, les merveilles et les mystères de la nature. Mais tout cela n'est rien comparé au grand projet de Dieu. Et ce projet, c'est celui de ta vie. Sais-tu que lorsque Dieu a créé le monde, il pensait déjà à toi ? Avant que tu naisses, déjà tu occupais toutes ses pensées. Tout ce qu'il a créé, il a créé pour toi, afin que tu trouves ta place dans un monde bien structuré, bien ordonné. Mais voilà, cette harmonie a été brisée par le péché, et notre avenir aussi, car le salaire du péché, c'est la mort. Alors nous formons des projets personnels, familiaux, professionnels, mais on sait bien qu'au bout du compte, c'est la mort qui aura le dernier mot. Pourtant, la Bible affirme que Dieu ne nous a pas destinés à la colère, mais à la possession du salut par Jésus-Christ qui est mort pour nous. Dieu ne t'a pas créé pour la perdition. Il ne t'a pas créé pour t'abandonner à une existence dure et pénible, avec quelques moments de bonheur éphémère et la crainte que tout va bientôt se terminer. Tu n'as pas été créé pour l'échec ou le malheur. Dieu a pour toi un projet de paix. Il a prévu l'époque et les circonstances de ta naissance. Il t'a voulu ici et maintenant, afin que ce projet puisse se réaliser. Ce projet, c'est déjà que tu sois sauvé, que tu le connaisses, lui le seul vrai Dieu, et que tu vives pour lui. Es-tu entré dans les projets de Dieu pour ta vie ? Dieu a d'excellentes choses en réserve pour toi. Alors, ne reste pas là à te morfondre en pensant que tout est fini. Fais confiance à Dieu, car il connaît les projets qu'il a formés sur toi. Projets de paix et non de malheur, afin de te donner un avenir et de l'espérance. Si ça, c'est pas une bonne nouvelle.
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Bonjour à tous. La situation est sous contrôle. Les mots hier d'Emmanuel Macron depuis Nairobi au Kenya face à l'antivirus. Le président a souligné notamment l'action du gouvernement qui a mis selon lui des protocoles extrêmement rigoureux. En attendant, les autorités sanitaires se veulent rassurantes. La ministre de la Santé, Stéphanie Rist, a ainsi assuré hier que l'antivirus ne circule pas en France. On n'en sait également plus sur l'état de santé de la Française contaminée ayant voyagé sur le MV Ondus. Elle est hospitalisée en réanimation avec la forme cardio-pulmonaire la plus sévère. Un poumon artificiel assure son oxygénation. Dans le reste de l'actualité, la France répond face aux menaces iraniennes. Téhéran a déclaré que tout déploiement de navires français et britanniques dans le détroit d'Ormuz se heurtera à une réponse ferme et immédiate. Et Catherine Vautrin, la ministre des Armées, a notamment assuré sur LCI hier que l'État français a choisi la voie diplomatique sur cette question. Pas de surprise au palais du Luxembourg. Le Sénat a rejeté une nouvelle fois hier la proposition de loi sur l'aide à mourir. Désormais, le texte doit retourner à l'Assemblée nationale qui aura le dernier mot, les députés l'ayant déjà approuvé deux fois. La condamnation intégrale requise pour Nicolas Sarkozy au procès en appel du financement libyen. Le parquet général a demandé hier que l'ancien président de la République soit reconnu coupable pour l'ensemble des faits, y compris la corruption et le financement illégal de la campagne. Les peines requises seront connues aujourd'hui d'ici la fin de journée. Des enfants absorbent de la kétamine en pensant que c'est du sucre. Les faits se sont déroulés hier après-midi à Villejuif, en région parisienne. 5 mineurs ont été intoxiqués après avoir inhalé une substance amenée par un élève de 9 ans qui avait ramassé, semble-t-il, le sachet dans la rue. Les analyses ont révélé qu'il s'agissait de kétamine, un anesthésique puissant. Aucun enfant n'a dû être hospitalisé. Et puis, c'est parti pour la 79e édition du Festival de Cannes. La cérémonie d'ouverture du plus grand événement consacré au 7e art s'est déroulée hier soir. Jamais sélectionné, le réalisateur néo-zélandais, notamment de la trilogie du Seigneur des Anneaux, Peter Jackson, a reçu une palme d'honneur. Excellent début de journée à tous.

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4: Salut, c'est Gaëlle sur Essentiel Radio. J'aimerais te raconter ce que Dieu a fait pour moi. J'avais 17 ans quand ma vie a basculé. À l'époque, j'étais lycéenne, j'avais quitté ma famille pour étudier à Paris. Je sortais avec un garçon et puis je suis tombée enceinte. Au départ, mon copain m'a fait espérer un avenir avec lui. Mais une semaine avant l'accouchement, il est parti. Je me sentais rejetée, coupable, j'avais honte. Et même si ma mère m'avait rejointe pour m'aider, je n'arrivais pas à accepter mon fils. Du coup, pour essayer d'oublier, j'allais faire la fête chaque week-end avec mes copines. Mais bien sûr, le lundi, tous mes problèmes étaient encore là. De plus en plus lourd à porter. Je n'avais aucun avenir professionnel, ni sentimental. Je pensais que ma vie était fichue. Ma mère priait beaucoup pour moi. J'allais à l'église avec elle de temps en temps. Un jour, j'étais à un rassemblement de jeunes chrétiens. Et là, Jésus a touché mon cœur. J'ai réalisé que j'avais vraiment besoin de lui demander pardon pour la vie que je menais, loin de lui. C'est ce que j'ai fait. J'ai su immédiatement que Jésus m'aimait et qu'il me pardonnait. Par la suite, j'ai mis de l'ordre dans ma vie. J'ai dit stop à mes mauvaises fréquentations. Et aujourd'hui, tout a changé. Dieu m'a appris à aimer mon fils. Il a fait de moi une maman épanouie. Et je sais maintenant que je peux compter sur lui tous les jours. Si ton avenir te semble compromis ou incertain, j'aimerais te dire que Jésus t'aime. Alors fais-lui confiance. Je m'appelle Gaëlle.

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0: La présence de Jésus, une promesse à vivre et à lire. 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
4: Salut, moi c'est Christiane sur Essentiel Radio. Et j'aimerais te raconter comment ma vie a été transformée. Petite, j'ai reçu une éducation catholique. J'entendais parler de Dieu, mais c'était pour moi un Dieu lointain. Et je ne pensais pas qu'il puisse intervenir dans ma vie. Je n'imaginais même pas qu'il entendait mes prières. À l'âge de 14 ans, j'ai été placée en foyer par la DAS et ça a été pour moi le début d'une vie complètement désordonnée. Je passais mon temps à fumer du hashish. J'étais malheureuse et je pensais que ça ne changerait pas. À 18 ans, j'ai découvert le message de l'évangile. J'ai rencontré un chrétien qui m'a invitée à venir à l'église. Au début, je n'ai pas tout compris, mais j'étais intriguée de voir toutes ces personnes qui dégageaient une telle joie de vivre et qui témoignaient de l'intervention de Dieu dans tous les domaines de leur vie. J'ai osé prier Dieu pour qu'il fasse quelque chose dans mon cœur. Et à ma grande surprise, je n'ai plus ressenti le besoin de fumer du hashish. 3 mois plus tard, alors que j'étais accro à la cigarette, Dieu m'a exaucé. Je n'ai plus eu aucune envie de fumer. Et puis, Dieu a aussi transformé mon cœur. Après avoir prié, j'ai ressenti les jours suivants une joie et une paix profonde, quelque chose que je n'avais jamais vécu auparavant. Son amour a rempli le vide qu'il y avait en moi, et grâce à lui, j'ai pu pardonner à ceux qui m'avaient blessé. Dieu a tellement transformé ma vie que pour moi, c'est devenu une évidence de m'engager avec lui. J'ai alors décidé de lui confier toute ma vie, et je peux te dire qu'aujourd'hui, je ne le regrette vraiment pas.

Bonjour à tous. La situation est sous contrôle. Les mots hier d'Emmanuel Macron depuis Nairobi au Kenya face à l'antivirus. Le président a souligné notamment l'action du gouvernement qui a mis selon lui des protocoles extrêmement rigoureux. En attendant, les autorités sanitaires se veulent rassurantes. La ministre de la Santé, Stéphanie Rist, a ainsi assuré hier que l'antivirus ne circule pas en France. On en sait également plus sur l'état de santé de la Française contaminée ayant voyagé sur le MV Ondus. Elle est hospitalisée en réanimation avec la forme cardio-pulmonaire la plus sévère. Un poumon artificiel assure son oxygénation. Dans le reste de l'actualité, la France répond face aux menaces iraniennes. Téhéran a déclaré que tout déploiement de navires français et britanniques dans le détroit d'Ormuz se heurtera à une réponse ferme et immédiate. Et Catherine Vautrin, la ministre des Armées, a notamment assuré sur LCI hier que l'État français a choisi la voie diplomatique sur cette question. Pas de surprise au palais du Luxembourg. Le Sénat a rejeté une nouvelle fois hier la proposition de loi sur l'aide à mourir. Désormais, le texte doit retourner à l'Assemblée nationale qui aura le dernier mot, les députés l'ayant déjà approuvé deux fois. La condamnation intégrale requise pour Nicolas Sarkozy au procès en appel du financement libyen. Le parquet général a demandé hier que l'ancien président de la République soit reconnu coupable pour l'ensemble des faits, y compris la corruption et le financement illégal de la campagne. Les peines requises seront connues aujourd'hui d'ici la fin de journée. Des enfants absorbent de la kétamine en pensant que c'est du sucre. Les faits se sont déroulés hier après-midi à Villejuif, en région parisienne. 5 mineurs ont été intoxiqués après avoir inhalé une substance amenée par un élève de 9 ans qui avait ramassé, semble-t-il, le sachet dans la rue. Les analyses ont révélé qu'il s'agissait de kétamine, un anesthésique puissant. Aucun enfant n'a dû être hospitalisé. Et puis, c'est parti pour la 79e édition du Festival de Cannes. La cérémonie d'ouverture du plus grand événement consacré au 7e art s'est déroulée hier soir. Jamais sélectionné, le réalisateur néo-zélandais, notamment de la trilogie du Seigneur des Anneaux, Peter Jackson, a reçu une palme d'honneur. Excellent début de journée à tous.

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4: Salut, c'est Virginie sur Essentiel Radio. J'aimerais te raconter comment Jésus a changé ma vie. Plus jeune, j'avais une très mauvaise estime de moi. Je ne m'aimais pas, je trouvais ma vie banale et pas intéressante. Forcément, cela se ressentait dans mes relations avec les autres. Constamment à fleur de peau, la colère était mon arme de défense. Je critiquais, je me moquais, j'étais méchante. En fait, ce que je n'aimais pas de moi, je le transposais sur les autres. Vers l'âge de 14 ans, je me suis lancée à fond dans le sport, l'athlétisme, avec l'espoir d'évacuer toute ma colère. J'enchaînais entraînement sur entraînement, compète sur compète, mais malgré tous mes efforts, cette colère était toujours là. À l'âge de 16 ans, à cause de blessures à répétition, j'ai dû arrêter toute activité sportive. Mes week-ends étaient désormais vides, sans rien à faire pour me distraire et me défouler. Un jour, ma mère m'a inscrit à un rassemblement chrétien. J'ai accepté d'y aller car à 16 ans, on est prêt à aller n'importe où pour s'échapper de la maison. Durant ce week-end, j'ai été interpellée par les jeunes que j'ai rencontrés. Ils étaient pleins de joie, pleins de vie. Et dans mon cœur, je me suis alors posé cette question. Pourquoi moi, je ne pourrais pas avoir cette joie et cette paix? Pourquoi eux sont bien dans leur peau et pas moi? Au contact de ces jeunes, j'ai compris que ce qui faisait toute la différence dans leur vie, c'était Jésus. Leur joie n'était pas fabriquée, elle venait de leur relation avec lui. J'avais tellement envie de cette joie, de ce bonheur que je l'ai demandé à Jésus un soir pendant le week-end. Un moment de prière tout simple. En un instant, cette colère que j'avais tant de fois essayé de chasser de ma vie a cessé. Et j'ai reçu une joie et une paix que je n'imaginais pas. J'ai demandé aussi pardon à Dieu pour ma méchanceté. Aujourd'hui, mon regard sur moi-même et sur les autres n'est plus le même. J'ai arrêté de me moquer et mon caractère a radicalement changé. J'ai enfin trouvé un sens à ma vie et j'ai appris à m'aimer comme Dieu m'aime. Toi aussi, il t'aime, tellement qu'il a donné son fils Jésus pour que tu sois sauvé.
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4: Salut, c'est Christophe sur Essentiel Radio et j'aimerais te raconter comment Dieu a transformé ma vie. Je suis né dans une famille chrétienne et donc depuis petit j'ai entendu parler des histoires de la Bible. J'étais un garçon sans histoire jusqu'à l'âge de 13 ans où une décision a changé le cours de ma vie. J'ai en effet choisi de suivre une séance de spiritisme avec des camarades de classe. Les conséquences de cette séance furent loin d'être anodines et ma vie a complètement basculé. Je suis passé par tous les caps. J'ai voulu dépasser mes limites à travers la drogue et l'alcool. Mes valeurs ont été complètement bouleversées, chamboulées. Et mon cœur s'est rempli de haine contre les étrangers à tel point que je me suis engagé dans un groupe néo-nazi. Je n'assumais pas complètement mes nouveaux choix. Et du coup, je menais une sorte de double vie. Avec mes parents, je n'étais pas le même. Je faisais bonne figure. Mais au fond de moi, ce sentiment de frustration et de haine était toujours là. Bien sûr, je continuais à aller à l'église avec mes parents, qui n'avaient aucune idée de la vie que je menais. Un soir, au cours d'une réunion, j'ai vraiment ressenti une présence particulière dans mon cœur. Le prédicateur parlait du sacrifice de Jésus qui était mort à notre place pour pardonner nos péchés. Au moment de la prière, j'ai ressenti quelque chose de particulier en moi. J'étais convaincu que ma situation allait me mener à ma perte. Un peu plus tard, lors d'une autre réunion, Dieu a interpellé clairement mon cœur et j'ai compris que je devais me repentir. Ce fut une véritable révélation pour moi. J'étais convaincu que j'avais besoin de l'aide de Jésus pour redonner un sens à ma vie. J'ai alors demandé pardon à Dieu pour mes péchés et j'ai accepté Jésus comme mon sauveur. À cet instant précis, j'ai senti toute la haine et la violence me quitter. Par la suite, Jésus m'a aussi entièrement libéré de la drogue et de l'alcool. Aujourd'hui, je réalise que seul Dieu pouvait combler ce vide que j'avais en moi. Il a tout changé. Là où il y avait la haine et la violence, Dieu a mis l'amour

Bonjour à tous. C'est son plus haut niveau depuis plus de 5 ans. Le taux de chômage atteint 8,1% au premier trimestre 2026 selon des chiffres dévoilés ce matin par l'INSEE. Le chômage qui augmente en continu depuis fin 2024. Parmi les principaux touchés, les jeunes, le taux de demandeurs d'emploi dans leur catégorie atteint plus de 21%, supérieur de 2 points à son niveau d'il y a un an. Le gouvernement, toujours sur le front de l'antivirus, avec au moins 4 rendez-vous aujourd'hui. Stéphanie Rist devait ce matin aller à la rencontre des soignants avant d'être auditionnée en fin de matinée par la commission des affaires sociales à l'Assemblée nationale. Dans l'après-midi, le deuxième point de situation quotidien réunira une nouvelle fois l'exécutif à Matignon. Enfin, une nouvelle réunion aura lieu entre les ministres de la Santé et de l'Union européenne. En attendant, les autorités sanitaires restent rassurantes. Elles l'assurent, le virus ne circule pas en France. On rappelle que 22 cas contacts ont été placés en quarantaine dans le pays. Les 5 passagers du navire sont toujours hospitalisés. 4 sont négatifs. La 5e positive est dans un état grave. Dans le reste de l'actualité, Donald Trump en Chine à partir d'aujourd'hui. C'est la première fois en presque 10 ans qu'un président américain se rend sur le territoire chinois. Le locataire de la Maison Blanche va notamment rencontrer demain son homologue Xi Jinping. Parmi les dossiers qui devront être abordés, l'Iran, les tensions commerciales ou encore la situation entre Taïwan et la Chine. La visite doit durer jusqu'à vendredi. Il dénonce une situation intenable. Les chauffeurs de taxi sont reçus aujourd'hui par le ministre des Transports pour parler de la hausse des prix du carburant, plus 30 à 50 euros sur un plein, alors que la plupart des chauffeurs passent à la pompe tous les jours ou tous les deux jours. Ils reprochent au gouvernement de les avoir oubliés lorsque les premières aides ciblées ont été mises en place pour certaines professions. Et puis on termine avec un mot de sport et ce match capital pour l'équipe de France de handball. La France joue sa qualification pour le Mondial 2027 ce soir contre la Tchéquie. Et c'est la première fois depuis 22 ans que les Bleus doivent passer par un barrage pour valider leur billet pour le Mondial. Coup d'envoi de la rencontre ce soir à partir de 20h avant le match retour dimanche à Orléans. Excellente matinée à tous.

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4: Salut, je m'appelle Yacinta et voici mon histoire. Je viens d'une famille sans problème et j'avais tout pour réussir. Malheureusement, dès le CM2, je suis devenue accro à la cigarette et plus tard en quatrième, au cannabis. Au lycée, vers 16-17 ans, mes parents ont divorcé et j'ai arrêté de parler à mon père. Après ça, ça a été une véritable descente aux enfers. J'ai rencontré un homme qui se disait chrétien et qui est devenu mon petit ami. J'ai eu l'occasion d'aller avec lui quelques fois dans une église évangélique, mais ça ne m'a pas du tout parlé. Même si ce fut l'occasion de recevoir une Bible, ma première Bible. En échec scolaire, j'ai arrêté mes études et j'ai enchaîné les petits boulots pour subvenir à mes besoins et payer les factures. Si vous m'aviez croisé à l'époque, vous n'auriez jamais soupçonné la vie chaotique que je menais. Les joints, l'alcool, les aventures sans lendemain, voilà à quoi ressemblait mon quotidien. J'ai commencé à avoir des insomnies et à faire des crises d'angoisse. À chaque fois que j'étais prise de panique, j'avais la sensation de ne plus pouvoir respirer, que mon cœur était sur le point de s'arrêter. C'était incontrôlable, au point que mon travail a fini par en pâtir. Bref, j'avais l'impression d'avancer dans un labyrinthe sans jamais trouver la sortie. En 2019, suite à

Des migraines, on m'a diagnostiqué une tumeur au cerveau. Tumeur bénigne selon les médecins, mais dont la nouvelle m'a complètement dépassée. D'autant que quelques jours plus tard, j'apprenais le décès soudain d'une amie suite à une tumeur cérébrale. Mon premier réflexe a été d'ouvrir cette Bible que j'avais depuis mes 16 ans. Et pour la première fois, j'ai prié. Dans la même semaine, Dieu que je ne connaissais pas, mais qui visiblement me connaissait, a mis sur ma route une amie d'enfance. Elle m'a parlé de sa foi et son témoignage m'a donné envie de rencontrer ce Jésus dont elle me parlait. Je l'ai accompagnée un jour à l'église et dès le début de la réunion, je me suis mise à pleurer, réalisant les conséquences de mes péchés. Le soir même, pour la première fois depuis je ne sais combien d'années, j'ai dormi sans prendre de somnifères ni fumer de joint. Le lendemain, je n'ai pas pu m'empêcher d'en parler à mon amie. Je voulais comprendre ce qui m'était arrivé. C'était comme si le poids qui pesait sur ma vie avait totalement disparu. Je me sentais légère, en paix et heureuse. C'est un sentiment que rien ni personne n'avait jusque-là réussi à me procurer. Ce bonheur et cette paix intérieure, j'ai compris que c'était Jésus qui me les avait donnés. Il a entendu mon appel à l'aide et il m'a libérée et pardonnée de mes péchés. Non seulement il a agi dans mon cœur, mais aussi dans ma vie familiale et professionnelle. J'ai pu renouer avec mon père, à qui je n'avais pas parlé depuis des années. Et j'ai aussi repris mes études que j'ai réussies. Mon quotidien a totalement changé. Les crises d'angoisse et mes addictions ont disparu. Je n'ai plus besoin de somnifères pour m'endormir et j'ai totalement arrêté de fumer. Quant à ma tumeur au cerveau, je n'ai plus aucune crainte. Même si elle nécessite un suivi, je reste en paix et confiante parce que je sais que ma vie est entre les mains de Jésus. Il est mon refuge, celui qui m'aide à mener chaque jour une vie stable. Il est le sauveur de mon âme, celui qui m'accompagne sur le chemin de la vie jusque dans l'éternité. Je m'appelle Yacinta. Jésus a changé ma vie et c'est mon histoire.

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4: Salut, c'est Alexia sur Essentiel Radio. J'aimerais te raconter comment un jour ma vie a été transformée. Je suis née dans une famille bouddhiste. Ma mère était très pratiquante. J'ai reçu une bonne éducation, j'étais une fille très obéissante, mais à l'adolescence, je me suis rebellée. À la maison, on vivait tous les jours dans la violence, et au final, ma mère s'est retrouvée seule pour s'occuper de nous. À cause de certains événements difficiles que j'avais connus dans mon enfance, j'étais détruite intérieurement. J'étais amère, déprimée, je pensais au suicide, je vivais dans le mensonge, dans la rage. Je souffrais beaucoup. Du coup, je ne supportais pas qu'on me parle de Dieu. Et quand moi j'en parlais, c'était pour l'insulter. À cette période de ma vie, je suis devenue anorexique et boulimique. J'alternais entre les deux. J'ai atteint une telle maigreur que j'ai connu de graves problèmes de santé. Et puis un jour, j'ai vu la vie de ma mère changer quand elle est devenue chrétienne. Elle a beaucoup insisté pour que je vienne à l'église. Mais moi, je détestais cet endroit. Je haïssais ce Dieu dont j'entendais parler. En même temps, j'étais bouleversée par l'amour que les chrétiens de cette église me témoignaient. Je sentais qu'il y avait quelque chose de doux et de bon dont j'avais tellement besoin, mais je n'arrivais pas à savoir ce que c'était. Un jour, alors que j'étais à l'église avec ma mère, Dieu a touché mon cœur. Le pasteur qui était invité ne me connaissait pas, mais dans son message, c'était comme s'il racontait toute ma vie. Mon cœur était comme mis à nu. Dieu m'a révélé qu'il m'aimait et que Jésus était mort pour moi, qu'il avait porté toute ma colère, toute ma vulgarité, toute ma haine sur lui. J'étais tellement bouleversée qu'à chaque fois que j'allais à l'église, je ne pouvais pas m'empêcher de pleurer. J'ai demandé à Dieu de me pardonner et il l'a fait. Il m'a donné un cœur nouveau et aujourd'hui je ne suis plus la même personne. J'ai aussi demandé à Dieu de me guérir de l'anorexie. Et 2 jours plus tard, mon corps s'est remis à fonctionner parfaitement. La nourriture était une obsession pour moi. J'y pensais tout le temps. Et puis du jour au lendemain, sans que je fasse aucun effort, je me suis rendu compte que je n'y pensais plus du tout. Aujourd'hui, je suis complètement guérie. Alors je veux remercier Jésus qui a guéri à la fois mon corps et mon cœur. Et je voudrais te dire que ce qu'il a fait pour moi, il peut le faire pour toi, si tu as soif de vérité et de délivrance.
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Bonjour à tous. C'est son plus haut niveau depuis plus de 5 ans. Le taux de chômage atteint 8,1% au premier trimestre 2026, selon des chiffres dévoilés ce matin par l'INSEE. Le chômage qui augmente en continu depuis fin 2024. Parmi les principaux touchés, les jeunes, le taux de demandeurs d'emploi dans leur catégorie atteint plus de 21%, supérieur de 2 points à son niveau d'il y a un an. Le gouvernement, toujours sur le front de l'antivirus, avec au moins 4 rendez-vous aujourd'hui. Stéphanie Rist devait ce matin aller à la rencontre des soignants avant d'être auditionnée en fin de matinée par la commission des affaires sociales à l'Assemblée nationale. Dans l'après-midi, le deuxième point de situation quotidien réunira une nouvelle fois l'exécutif à Matignon. Enfin, une nouvelle réunion aura lieu entre les ministres de la Santé et de l'Union européenne. En attendant, les autorités sanitaires restent rassurantes, elles l'assurent, le virus ne circule pas en France. On rappelle que 22 cas contacts ont été placés en quarantaine dans le pays. Les 5 passagers du navire sont toujours hospitalisés, 4 sont négatifs, la 5e positive est dans un état grave. Dans le reste de l'actualité, Donald Trump en Chine à partir d'aujourd'hui. C'est la première fois en presque 10 ans qu'un président américain se rend sur le territoire chinois. Le locataire de la Maison Blanche va notamment rencontrer demain son homologue Xi Jinping. Parmi les dossiers qui devront être abordés, l'Iran, les tensions commerciales ou encore la situation entre Taïwan et la Chine. La visite doit durer jusqu'à vendredi. Il dénonce une situation intenable. Les chauffeurs de taxi sont reçus aujourd'hui par le ministre des Transports pour parler de la hausse des prix du carburant, plus 30 à 50 euros sur un plein, alors que la plupart des chauffeurs passent à la pompe tous les jours ou tous les deux jours. Il reproche au gouvernement de les avoir oubliés lorsque les premières aides ciblées ont été mises en place pour certaines professions. Et puis on termine avec un mot de sport et ce match capital pour l'équipe de France de handball. La France joue sa qualification pour le Mondial 2027 ce soir contre la Tchéquie. Et c'est la première fois depuis 22 ans que les Bleus doivent passer par un barrage pour valider leur billet pour le Mondial. Coup d'envoi de la rencontre ce soir à partir de 20h avant le match retour dimanche à Orléans. Excellente matinée à tous.

0: je vous le dis, quand un seul pécheur change sa vie, Dieu est dans la joie. Sa joie est plus grande que pour 99 personnes justes qui n'ont pas besoin de changer leur vie.
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4: Salut, c'est Lia sur Essentiel Radio. Voilà comment Dieu a transformé ma vie. Je n'ai pas eu une enfance très heureuse. Le seul souvenir qui me reste de cette période, c'est que mon père et ma mère se battaient souvent. Quand j'ai eu 8 ans, ils ont divorcé. Et avec mon frère et ma petite sœur, on est resté vivre avec notre mère. Un peu plus tard, à l'âge de 11 ans, nous avons dû quitter notre domicile du jour au lendemain. À ce moment-là, je me suis sentie trahie par mon père qui n'avait rien fait pour nous aider. Je lui en ai beaucoup voulu. Un an après notre déménagement, j'ai commencé à subir des attouchements par un ami proche de la famille. J'avais alors 12 ans et demi.

jusqu'à l'âge de 18 ans. Et ces 6 années de ma vie ont été brisées, salies. Cela a engendré au plus profond de mon cœur de la haine pour tous les hommes. Tout cela m'avait détruite et je ne pensais qu'à une chose, mettre fin à mes jours. Je suis passée de l'anorexie à la boulimie. J'étais comme liée, prisonnière de cette situation. Un jour, j'ai appelé Dieu au secours. Je lui ai demandé de l'aide. Il m'a alors répondu en plaçant sur ma route des chrétiens qui m'ont particulièrement aidée. Ils m'ont encouragée à aller à l'église et à remettre ma vie entre les mains de Dieu, car lui seul pouvait me sortir de l'enfer dans lequel je vivais. Et de jour en jour, j'ai vu s'opérer en moi une véritable guérison. J'étais angoissée, dépressive et même suicidaire, sans aucune confiance en moi. Je peux dire que Dieu a vraiment bouleversé ma vie. J'ai pu pardonner à celui qui avait abusé de moi. À présent, je sais que je suis une personne nouvelle. Les chaînes de la haine qui me tenaient liées ont été brisées. C'est pourquoi j'ai décidé de

0: Dieu est très bon, très patient. Il sait attendre. Est-ce que tu t'en moques? Cette bonté de Dieu te pousse à changer ta vie. Tu ne le sais donc pas?
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4: Salut, c'est Sabrina sur Essentiel Radio. J'aimerais vous raconter comment Dieu a fait un miracle dans ma vie. Pour vous décrire en quelques mots mon arrière-plan familial, mes parents ont divorcé quand j'avais 3 ans et j'ai vraiment souffert de l'absence de mon père. À l'âge de 15 ans, j'ai rencontré celui qui allait devenir plus tard mon mari. Il fréquentait une église évangélique et je l'ai donc accompagné plusieurs fois là-bas. J'ai très vite constaté que les chrétiens de cette église avaient quelque chose que moi je n'avais pas. Et j'ai eu envie de savoir ce qui les rendait différents. J'ai alors commencé à fréquenter cette église et là, le message de la Bible a touché mon cœur. J'ai compris que Jésus m'aimait et qu'il voulait prendre soin de moi. Il m'a comblé de son amour, un amour que je n'avais jamais connu. J'ai donc décidé de lui donner toute ma vie et de le suivre. Plus tard, à l'âge de 27 ans, j'ai vécu un miracle. C'était le dimanche 21 janvier 2007. Comme d'habitude, je m'occupais de mes 4 filles avant d'aller à l'église et puis d'un coup, j'ai senti une douleur au niveau de la poitrine. Je suis quand même partie. Une fois arrivée à l'église, la douleur était toujours présente. J'étais au fond de la salle et toute l'église chantait. À un moment donné, j'ai voulu ramasser le jouet d'un enfant et quand je me suis relevée, j'ai vu plein de taches. Et là, trou noir. Quand on est venu pour me relever, j'étais morte. Il y avait dans l'auditoire 2 cardiologues qui m'ont fait les premiers gestes de secours pendant 35 minutes. Quand les pompiers sont arrivés, j'ai reçu 4 électrochocs. Et c'est seulement au 4e que les médecins ont commencé à sentir mon pouls. J'ai été emmenée en réanimation. On a dit à mon mari et à mes parents que si par miracle je me réveillais, je serais un légume. Mais mon mari croyait que Dieu était capable de faire un miracle. Les chrétiens de mon église ont prié et Dieu les a exaucés. À 15h30, je me réveillais. Après plusieurs examens, je n'avais absolument aucune séquelle. Et les médecins ont même inscrit dans mon dossier médical la mention « Ressuscitation » pour reconnaître que j'avais été ramenée à la vie. Au travers de cette expérience, j'ai une fois de plus réalisé la puissance et l'amour de Dieu. J'étais morte, mais Jésus m'a redonné la vie.

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4: Salut, c'est Loïse sur Essentiel Radio. Aujourd'hui, j'aimerais partager avec toi la raison de ma joie et de mon espérance. J'ai longtemps erré ça et là à la poursuite du bonheur. Je l'ai cherché dans les hommes, jusqu'à en être pathétique. Je l'ai cherché dans la religion, dans les associations humaines ou dans les bonnes œuvres. Mais tout cela n'était qu'un leurre, une façade. J'étais une aveugle conduite par d'autres aveugles. J'ai recherché les richesses matérielles et j'ai vite été gagnée par l'appât du gain. Le bonheur n'était pas non plus dans les biens de ce monde. J'ai couru après la reconnaissance des autres, des honneurs, mais cela n'a entraîné que des illusions. Faute de bonheur, j'ai alors tenté d'étouffer mon désarroi par le travail, l'alcool, la musique incessante ou la drogue. Je poursuivais le bonheur et comble du malheur, je me suis retrouvée esclave de mes sens et de la haine. Voulant fuir le désespoir, j'ai servi mes propres intérêts au mépris des autres. Au final, ces choses que je faisais pour pouvoir exister ne faisaient qu'empirer le vide qui était en moi. Bien sûr, ce n'était pas de ma faute. J'étais quelqu'un de bien, je n'avais tué personne. C'était la faute des autres, la faute de mon père, la faute de la société, la faute de Dieu. Et puis un jour, j'ai enfin accepté de faire face à moi-même. J'ai réalisé que j'étais prisonnière, esclave de mes pulsions. Je me suis vue dans toute ma misère, dans toute ma déchéance, dans toute ma méchanceté. J'ai alors demandé pardon à celui que j'offensais depuis si longtemps. Je lui ai demandé de changer mon cœur et il l'a fait. J'ai ainsi trouvé le bonheur et la paix. Oui, Jésus m'a libéré de l'esclavage de ma chair, affranchi de la haine qui régnait en moi. Il m'a fait renaître à une vie nouvelle, guidée par l'amour de Dieu. Jésus a lavé ma conscience. Il m'a pardonné. Moi qui étais perdue, il m'a sauvée. La tempête intérieure s'est enfin tue. Peut-être que toi aussi, tu es à la recherche du vrai bonheur. Moi qui ai passé tant d'années à vouloir l'atteindre par mes propres forces, j'aimerais te dire aujourd'hui que Jésus est la source du véritable bonheur. Il t'aime, il veut le meilleur pour ta vie.

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4: Salut, c'est Rachel sur Essentiel Radio. J'aimerais vous raconter comment Dieu a fait pour moi l'impossible. Depuis mon plus jeune âge, j'ai entendu parler de Jésus, de son amour, et j'ai été touchée par le message de l'Évangile. À 15 ans, j'ai décidé de lui donner ma vie. Mais vous savez, devenir chrétienne ne vous épargne pas les difficultés. À l'âge de 27 ans, mon mari et moi avions le projet d'avoir un enfant. Mais des examens médicaux montraient que ce n'était pas possible. Je ne pouvais pas devenir maman. On m'a prescrit des traitements, mais ils n'avaient aucun effet sur moi. J'ai donc arrêté de les suivre. J'étais découragée et j'ai commencé à sombrer dans une grosse déprime. Je gardais foi en Jésus et je savais qu'il pouvait me guérir de cette stérilité. Mais j'avais beau m'accrocher, plus les mois et les années défilaient, plus je m'enfonçais dans la dépression. J'avais perdu ma joie de vivre. J'avais des idées noires. Dans ma détresse, j'ai adressé à Dieu une ultime prière. Avoir un enfant pour mes 30 ans. Mais rien ne se passait. Mon mari Loïc m'épaulait, me consolait, m'encourageait. Il priait pour moi autant qu'il le pouvait, le jour, la nuit, jusqu'au jour où il n'a plus su quoi faire pour m'aider. Je n'avais plus de raison de vivre. J'étais devenue vide et totalement morte intérieurement. Sans force, méconnaissable. J'ai même songé à mettre fin à mes jours. Quelques semaines avant d'avoir 30 ans, je me suis replongée dans la lecture de la Bible. J'ai alors réalisé que j'avais fait passer mon désir d'enfant avant Dieu et que j'avais besoin de revenir à lui. Petit à petit, je me suis sentie revivre. J'étais toujours stérile, mais j'étais à nouveau convaincue de l'amour de Jésus pour moi. J'ai alors retrouvé ma joie, un vrai miracle. Et ce qui est merveilleux, c'est que Dieu ne s'est pas arrêté là. Quelques mois plus tard, j'apprends que j'attends un enfant. Et depuis quand? Depuis le jour exact de mes 30 ans. Quel miracle! Face à l'impossible, Dieu a montré toute sa grandeur et sa puissance. Comme dit la Bible, rien n'est impossible à Dieu. Je m'appelle Rachel, Jésus a transformé ma vie, et c'est mon histoire.

0: je vous le dis, quand un seul pécheur change sa vie, Dieu est dans la joie. Sa joie est plus grande que pour 99 personnes justes qui n'ont pas besoin de changer leur vie.
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Bonjour à tous. Le gouvernement se veut rassurant. Il y a assez de stocks de masques pour protéger la France pendant minimum 3 mois en cas de vague épidémique liée à l'antivirus. À ce stock stratégique s'additionnent tous les stocks privés et publics qui permettent d'étendre de plusieurs semaines la capacité de protection du pays. 22 personnes sont actuellement hospitalisées en France, cas contact d'une néerlandaise tuée par l'antivirus. La ministre de la Santé, Stéphanie Rist, concède qu'il y a encore des choses qu'on ne sait pas sur le virus. Une revalorisation du SMIC, le salaire minimum augmentera de 2,4% le 1er juin, conséquence de l'inflation. Selon le ministre du Travail, Jean-Pierre Farandou, cette hausse représentera environ 44 euros bruts supplémentaires par mois. Êtes-vous éligible à l'indemnité carburant pour les grands rouleurs? Un simulateur est mis en ligne aujourd'hui sur le site des impôts. Vous saurez si vous pouvez ou pas bénéficier du coup de pouce de 50 euros. Cette indemnité est destinée aux travailleurs dont le revenu fiscal de référence est inférieur ou égal à 16 880 euros et qui font plus de 15 km par jour. Le formulaire d'aide sera ouvert le 27 mai. C'est une page qui se tourne. L'enseigne de chaussures Minelli va définitivement fermer le 30 mai après plus de 50 ans d'existence. Les difficultés de Minelli remontent à plusieurs années. En 2023, elle avait été placée en redressement judiciaire. L'entreprise précise que pour les clients qui se rendront dans les magasins d'ici la fermeture, une remise exceptionnelle de 60% sera proposée. Donald Trump en Chine, visite de 2 jours du président américain, au cours de laquelle il rencontrera son homologue chinois Xi Jinping. Le sommet intervient dans un contexte de rivalité intense entre les deux premières puissances mondiales. Entre la question de Taïwan et les enjeux stratégiques liés à la guerre au Moyen-Orient, plusieurs accords commerciaux pourraient également être annoncés dans les domaines agricoles ou aéronautiques. Et puis la mort de Fleury Dinalo, footballeur considéré comme une légende de l'Olympique lyonnais. Il est resté près de 15 ans dans le club entre 1960 et 1974. Attaquant, il est encore à ce jour le meilleur buteur de l'histoire du club. Fleury Dinalo avait 83 ans. Voilà pour l'info, excellente journée.

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1: Hey, tu connais la nouvelle ? Jésus a dit « Je suis la lumière du monde. Celui qui me suit ne marchera pas dans les ténèbres, mais il aura la lumière de la vie. » Combien d'hommes et de femmes vivent une nuit sans fin ? La nuit des craintes et des angoisses ? La nuit de la maladie et de la mort ? La nuit du mensonge et de la dissimulation ? La nuit d'une religion vaine et vide de sens ? Cela fait trop longtemps que le jour n'a plus paru dans ta vie. Tu marches dans l'obscurité, tâtonnant à la recherche d'une porte de sortie. Tu dis « Qui me fera voir la lumière ?» Jésus a déclaré « Je suis la lumière du monde. Celui qui me suit ne marchera plus dans les ténèbres, mais il aura la lumière de la vie. » Je ne te parle pas d'une religion. La religion a de tout temps favorisé un climat ténébreux d'ignorance. Et l'obscurantisme religieux a parfois plongé des peuples entiers dans la nuit du mensonge et de l'erreur. Mais là où, malgré leurs belles promesses, les religieux et religions de tous bords ont échoué, Jésus se dresse comme un phare dans la nuit. Il offre une direction et une espérance éternelle. Regarde-le, rayonnant de lumière, d'une lumière pas comme les autres, une lumière qui ne s'éteint point, une lumière qui perce les ténèbres les plus épaisses, la lumière de la vie. Il est la véritable lumière qui, en venant dans le monde, éclaire tout homme. Ta vie est-elle plongée dans la nuit du péché ? Ouvre la fenêtre de la foi en Jésus-Christ. Laisse la lumière envahir ton cœur. Laisse-la te communiquer la vie. Laisse-la éclairer ton chemin et ouvrir ton horizon. À tous ceux qui l'ont reçu, à ceux qui croient en son nom, Jésus, la lumière, donne le pouvoir de devenir enfant de Dieu. Nouvelle perspective, nouvel horizon. Une lueur d'espoir transperce le brouillard. Un rayon de lumière éclaire ton cœur et ton âme. Accepte Jésus dans ta vie. Laisse-le dissiper les ténèbres de ton existence. Oui, Jésus est la lumière du monde. Celui qui le suit ne marchera pas dans les ténèbres, mais il aura la lumière de la vie. Si ça, c'est pas une bonne nouvelle.
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0: Le Seigneur est le maître de l'univers. C'est lui qui a fait les groupes d'étoiles. Il change l'ombre épaisse en lumière du matin.
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4: Salut, c'est Rachel sur Essentiel Radio. Alors moi, je suis née dans une famille chrétienne. Et j'ai donc entendu parler de Dieu, de Jésus, depuis toute petite. Je savais qu'il existait et qu'il était ce dont j'avais besoin pour ma vie. J'ai donc décidé de le suivre dès ma plus tendre enfance. Pour moi, c'était vraiment une évidence. Mais un jour, à l'adolescence, quelque chose a brisé cette relation avec Dieu. En fait, j'ai fait quelque chose de mal. Un petit vol, entre guillemets, qui a entraîné un petit mensonge. Alors sur le coup, je me suis dit que ce n'était pas grand-chose, que ce n'était pas si grave. J'ai donc décidé de ne rien dire. Et c'est une autre personne qui a été accusée à ma place. Je n'étais vraiment pas fière de moi. Mais plus le temps passait, et plus il devenait difficile de rétablir la vérité. Au fond de moi, je savais que ce que j'avais fait n'était pas bien. Et même si j'essayais de me persuader que c'était seulement une petite erreur, un petit péché comme on dit, eh bien, je me sentais vraiment mal. J'avais perdu ma joie de vivre, et ma faute me revenait sans cesse en mémoire. J'étais malheureuse, je ne savais plus quoi faire. Heureusement, Dieu nous connaît parfaitement. Et comme dit un verset de la Bible, il a pour chacun d'entre nous des projets de paix et non de malheur. En fait, ça va peut-être te paraître paradoxal, mais ce sentiment de culpabilité que j'éprouvais m'a vraiment été salutaire. J'ai compris qu'un seul péché, aussi petit soit-il, suffisait à me séparer de Dieu. Oui, j'étais perdue, et je ne pouvais pas régler le problème par moi-même. La solution, elle se trouvait en Jésus. Je savais depuis toute petite qu'il était mort à la croix pour effacer nos péchés. Mais là, j'ai été convaincue que c'était pour moi, pour mon salut. Je lui ai alors demandé pardon, ainsi qu'aux personnes que j'avais trompées. J'ai rétabli la vérité. À partir de ce moment, une paix et une joie indescriptibles sont venues dans mon cœur. Je savais que Dieu avait pardonné mon péché. J'étais enfin libre. Aujourd'hui, je peux te dire que la vie avec Dieu est incroyable. Sa présence à mes côtés fait chaque jour la différence.

Bonjour à tous. Le gouvernement se veut rassurant. Il y a assez de stocks de masques pour protéger la France pendant minimum 3 mois en cas de vague épidémique liée à l'antivirus. À ce stock stratégique s'additionnent tous les stocks privés et publics qui permettent d'étendre de plusieurs semaines la capacité de protection du pays. 22 personnes sont actuellement hospitalisées en France, cas contact d'une néerlandaise tuée par l'antivirus. La ministre de la Santé, Stéphanie Rist, concède qu'il y a encore des choses qu'on ne sait pas sur le virus. Une revalorisation du SMIC, le salaire minimum augmentera de 2,4% le 1er juin, conséquence de l'inflation. Selon le ministre du Travail, Jean-Pierre Farandou, cette hausse représentera environ 44 euros bruts supplémentaires par mois. Êtes-vous éligible à l'indemnité carburant pour les grands rouleurs? Un simulateur est mis en ligne aujourd'hui sur le site des impôts. Vous saurez si vous pouvez ou pas bénéficier du coup de pouce de 50 euros. Cette indemnité est destinée aux travailleurs dont le revenu fiscal de référence est inférieur ou égal à 16 880 euros et qui font plus de 15 km par jour. Le formulaire d'aide sera ouvert le 27 mai. C'est une page qui se tourne. L'enseigne de chaussures Minelli va définitivement fermer le 30 mai après plus de 50 ans d'existence. Les difficultés de Minelli remontent à plusieurs années. En 2023, elle avait été placée en redressement judiciaire. L'entreprise précise que pour les clients qui se rendront dans les magasins d'ici la fermeture, une remise exceptionnelle de 60% sera proposée. Donald Trump en Chine, visite de 2 jours du président américain, au cours de laquelle il rencontrera son homologue chinois Xi Jinping. Le sommet intervient dans un contexte de rivalité intense entre les deux premières puissances mondiales, entre la question de Taïwan et les enjeux stratégiques liés à la guerre au Moyen-Orient. Plusieurs accords commerciaux pourraient également être annoncés dans les domaines agricoles ou aéronautiques. Et puis la mort de Fleury Dinalo, footballeur considéré comme une légende de l'Olympique lyonnais. Il est resté près de 15 ans dans le club entre 1960 et 1974. Attaquant, il est encore à ce jour le meilleur buteur de l'histoire du club. Fleury Dinalo avait 83 ans. Voilà pour l'info, excellente journée.

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4: Salut, c'est Christophe sur Essentiel Radio. Et j'aimerais te raconter comment Dieu a transformé ma vie. Je suis né dans une famille chrétienne et donc depuis petit j'ai entendu parler des histoires de la Bible. J'étais un garçon sans histoire jusqu'à l'âge de 13 ans où une décision a changé le cours de ma vie. J'ai en effet choisi de suivre une séance de spiritisme avec des camarades de classe. Les conséquences de cette séance furent loin d'être anodines et ma vie a complètement basculé. Je suis passé par tous les caps. J'ai voulu dépasser mes limites à travers la drogue et l'alcool. Mes valeurs ont été complètement bouleversées, chamboulées. Et mon cœur s'est rempli de haine contre les étrangers à tel point que je me suis engagé dans un groupe néo-nazi. Je n'assumais pas complètement mes nouveaux choix. Et du coup, je menais une sorte de double vie. Avec mes parents, je n'étais pas le même. Je faisais bonne figure. Mais au fond de moi, ce sentiment de frustration et de haine était toujours là. Bien sûr, je continuais à aller à l'église avec mes parents, qui n'avaient aucune idée de la vie que je menais. Un soir, au cours d'une réunion, j'ai vraiment ressenti une présence particulière dans mon cœur. Le prédicateur parlait du sacrifice de Jésus qui était mort à notre place pour pardonner nos péchés. Au moment de la prière, j'ai ressenti quelque chose de particulier en moi. J'étais convaincu que ma situation allait me mener à ma perte. Un peu plus tard, lors d'une autre réunion, Dieu a interpellé clairement mon cœur et j'ai compris que je devais me repentir. Ce fut une véritable révélation pour moi. J'étais convaincu que j'avais besoin de l'aide de Jésus pour redonner un sens à ma vie. J'ai alors demandé pardon à Dieu pour mes péchés et j'ai accepté Jésus comme mon sauveur. À cet instant précis, j'ai senti toute la haine et la violence me quitter. Par la suite, Jésus m'a aussi entièrement libéré de la drogue et de l'alcool. Aujourd'hui, je réalise que seul Dieu pouvait combler ce vide que j'avais en moi. Il a tout changé. Là où il y avait la haine et la violence, Dieu a mis l'amour et

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4: Salut à tous, moi c'est Sandra sur Essentiel Radio. Je suis née aux Antilles, mais ma vie était loin d'être ensoleillée. Mes parents se sont séparés quand j'étais enfant, et avec ma mère et mes frères et sœurs, on a vécu dans un ghetto, au milieu de la prostitution et des trafics de drogue. On ne mangeait pas à notre faim et à l'école, les autres élèves se moquaient de nous. On habitait dans une maison complètement délabrée, et j'en avais tellement honte que je la cachais à mes amis. Je suis devenue une adolescente rebelle, violente, incapable de manifester le moindre amour. L'absence de mon père, ses séjours réguliers en prison, notre situation matérielle et familiale, tout cela me révoltait. Mon cœur s'endurcissait de jour en jour. La compassion, je ne la recevais de personne. Je ne voyais pas pourquoi je devais l'accorder aux autres. Dans ce contexte sombre, maman nous parlait souvent de Jésus, de son amour, des souffrances qu'il avait endurées pour nous sauver. Je l'entendais prier et ça m'était insupportable. Je ne comprenais pas comment ma mère pouvait remercier Dieu. Pour moi, il nous avait oubliés. En fait, j'étais remplie d'amertume. À chaque contrariété, j'insultais les autres. J'avais des paroles blessantes que je regrettais l'instant d'après, mais sans pour autant demander pardon. Ça me rendait malheureuse. Un jour, alors que je m'étais emportée violemment, ma mère a eu une réaction qui m'a vraiment déconcertée. Je n'arrivais pas à comprendre qu'elle puisse réagir avec autant d'amour. J'ai alors senti mon cœur se briser. J'ai compris le mal que je faisais et combien j'avais besoin d'être transformée. J'ai alors dit à ce Jésus, dont ma mère m'avait si souvent parlé, « Si tu existes vraiment, pardonne chacune de mes erreurs et transforme mon cœur. » Et là, j'ai ressenti instantanément une paix que j'ai encore du mal à décrire. J'ai pu ensuite commencer à demander pardon à ma famille, à tous ceux que j'avais blessés. Je me suis aussi plongée dans la lecture de la Bible. Je l'avais toujours considérée comme un livre d'histoire, mais là, son message devenait concret. La pureté, l'amour, le changement, tout ça devenait accessible. Mes réactions ont changé. L'ado violente et grossière que j'étais a appris à aimer sincèrement les autres, sans rien attendre en retour. Jésus a vraiment agi dans toute ma vie. D'ailleurs, je dis souvent que j'arrive miraculeusement à aimer. Mon caractère, mes complexes, ma famille, mes relations avec les autres, et aussi mes études qui m'ont conduite jusqu'au master, alors que la plupart de mes profs ne me voyaient même pas avoir le bac. Oui, c'est vrai, à cause de mon contexte social et familial, j'étais mal partie dans la vie. Et pour beaucoup, j'étais programmée pour l'échec. Mais Jésus a complètement changé la donne. Il m'a sauvée. Désormais, je ne suis plus seule. Mon avenir est entre ses mains.

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4: Salut, moi c'est Josh sur Essentiel Radio. Je pense qu'à un moment donné de notre vie, on se pose tous des questions existentielles comme qu'est-ce que je fais sur cette terre? Pourquoi est-ce que j'existe? Pourquoi est-ce que je suis arrivé dans cette famille, dans ce pays? Pourquoi?
5: Pourquoi je vis? Pourquoi je meurs?
4: Pourquoi est-ce que dans telle situation, alors que j'avais prévu de faire du bien, je me suis retrouvé à faire complètement l'inverse et j'ai fait le mal que je ne voulais pas faire? Et un jour, alors que je me posais toutes ces questions, je me suis mis à prier, j'ai mis Dieu au défi en disant « Dieu, si tu existes, alors réponds-moi. Dieu, si tu existes, alors donne un sens à ma vie. Dieu, si tu existes, alors je ne veux pas simplement vivre pour mourir après, mais montre-moi quelle est l'orientation que je dois donner à ma vie. » Et instantanément, j'ai senti vraiment que Dieu répondait à ma prière en apportant une paix que je n'avais encore jamais ressentie dans mon cœur auparavant. Et également, j'ai senti Dieu me dire, tu vois, toutes ces fois où tu as fait le mal, toutes ces fois où tu as été vaincu par le mal, moi je suis mort à la croix, j'ai donné mon fils Jésus-Christ qui est mort à la croix et qui a vaincu le mal. Avec cette expérience, j'ai pu demander pardon aux personnes à qui j'avais fait du mal et pardonner aux personnes qui m'avaient fait du mal. Et peut-être que tu passes exactement par les mêmes moments par lesquels je suis passé. Tu t'interroges sur les raisons de ton existence, mais je t'invite vraiment à faire la prière que j'ai faite. Dieu, si tu existes, alors réponds-moi. Il m'a répondu et je suis persuadé qu'il te répondra également de la même manière.
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0: Dieu est très bon, très patient. Il sait attendre. Est-ce que tu t'en moques? Cette bonté de Dieu te pousse à changer ta vie. Tu ne le sais donc pas?
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4: Salut, c'est Marielle sur Essentiel Radio. Voilà en quelques mots mon histoire et comment Jésus a bouleversé ma vie. J'ai grandi dans une famille chrétienne et j'allais à l'église régulièrement. J'essayais tant bien que mal de vivre d'après les valeurs que mes parents m'avaient inculquées. Mais la semaine, quand j'étais avec mes amis, je faisais tout le contraire. Petit à petit, je me suis éloignée de Dieu. J'ai commencé à sortir, à faire la fête. J'avais une vie hyper active, je faisais beaucoup de sport et finalement, je ne prenais jamais le temps de réfléchir sur ma vie. Parfois, je revenais à l'église, mais mon cœur était toujours loin de Dieu. J'ai alors décidé de faire un choix, m'engager avec Dieu ou vivre comme je l'entendais. J'ai choisi la deuxième option. Ça a duré quelques années. Ma vie ressemblait à une course permanente. J'avais jamais le temps de me poser. Pendant ce temps, ma famille priait beaucoup pour moi. J'avais pris une mauvaise direction et j'avais l'impression que c'était trop tard et que j'étais allée trop loin pour que Dieu me pardonne. Cette course effrénée s'est arrêtée net quand ma petite sœur Nelly est morte noyée en tentant de sauver quelqu'un. J'étais très proche d'elle. Ce fut pour moi un choc terrible. Au début, j'en ai voulu à Dieu. Je ne comprenais pas pourquoi il avait permis ça. Puis, après, je me suis dit que ça aurait pu être moi, à la place de ma sœur. Mais que contrairement à elle, je n'étais pas prête à rencontrer Dieu. Je me suis mise alors à prier. Et j'ai supplié Dieu de m'aider, de me sauver. J'ai beaucoup pleuré, je souffrais énormément. J'avais l'impression d'avoir un poignard dans le cœur. Mais Dieu a vu chacune de mes larmes. Un soir, alors qu'on priait pour moi, j'ai senti une consolation surnaturelle. Dieu était en train de toucher mon cœur. Immédiatement, la souffrance a disparu. La paix et une joie profonde m'ont envahi, d'une façon que je n'avais jamais vécue auparavant. Pour la première fois, j'ai pu expérimenter ce que Dieu est vraiment capable de faire dans une vie. À partir de ce jour-là, j'ai confié à Jésus toute ma vie. Aujourd'hui, il me remplit de son amour et de sa paix. Je n'ai plus peur de la mort et je sais maintenant que je suis prête.

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1: Le Seigneur est le maître de l'univers. 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
3: Salut, je m'appelle Yacinta et voici mon histoire. Je viens d'une famille sans problème et j'avais tout pour réussir. Malheureusement, dès le CM2, je suis devenue accro à la cigarette et plus tard en quatrième, au cannabis. Au lycée, vers 16-17 ans, mes parents ont divorcé et j'ai arrêté de parler à mon père. Après ça, ça a été une véritable descente aux enfers. J'ai rencontré un homme qui se disait chrétien et qui est devenu mon petit ami. J'ai eu l'occasion d'aller avec lui quelques fois dans une église évangélique, mais ça ne m'a pas du tout parlé. Même si ce fut l'occasion de recevoir une Bible, ma première Bible. En échec scolaire, j'ai arrêté mes études et j'ai enchaîné les petits boulots pour subvenir à mes besoins et payer les factures. Si vous m'aviez croisé à l'époque, vous n'auriez jamais soupçonné la vie chaotique que je menais. Les joints, l'alcool, les aventures sans lendemain, voilà à quoi ressemblait mon quotidien. J'ai commencé à avoir des insomnies et à faire des crises d'angoisse. À chaque fois que j'étais prise de panique, j'avais la sensation de ne plus pouvoir respirer, que mon cœur était sur le point de s'arrêter. C'était incontrôlable, au point que mon travail a fini par en pâtir. Bref, j'avais l'impression d'avancer dans un labyrinthe sans jamais trouver la sortie. En 2019, suite à des migraines, on m'a diagnostiqué une tumeur au cerveau. Tumeur bénigne selon les médecins, mais dont la nouvelle m'a complètement dépassée. D'autant que quelques jours plus tard, j'apprenais le décès soudain d'une amie suite à une tumeur cérébrale. Mon premier réflexe a été d'ouvrir cette Bible que j'avais depuis mes 16 ans. Et pour la première fois, j'ai prié. Dans la même semaine, Dieu que je ne connaissais pas, mais qui visiblement me connaissait, a mis sur ma route une amie d'enfance. Elle m'a parlé de sa foi et son témoignage m'a donné envie de rencontrer ce Jésus dont elle me parlait. Je l'ai accompagnée un jour à l'église et dès le début de la réunion, je me suis mise à pleurer, réalisant les conséquences de mes péchés. Le soir même, pour la première fois depuis je ne sais combien d'années, j'ai dormi sans prendre de somnifères ni fumer de joint. Le lendemain, je n'ai pas pu m'empêcher d'en parler à mon amie. Je voulais comprendre ce qui m'était arrivé. C'était comme si le poids qui pesait sur ma vie avait totalement disparu. Je me sentais légère, en paix et heureuse. C'est un sentiment que rien ni personne n'avait jusque-là réussi à me procurer. Ce bonheur et cette paix intérieure, j'ai compris que c'était Jésus qui me les avait donnés. Il a entendu mon appel à l'aide et il m'a libérée et pardonnée de mes péchés. Non seulement il a agi dans mon cœur, mais aussi dans ma vie familiale et professionnelle. J'ai pu renouer avec mon père, à qui je n'avais pas parlé depuis des années. Et j'ai aussi repris mes études que j'ai réussies. Mon quotidien a totalement changé. Les crises d'angoisse et mes addictions ont disparu. Je n'ai plus besoin de somnifères pour m'endormir et j'ai totalement arrêté de fumer. Quant à ma tumeur au cerveau, je n'ai plus aucune crainte. Même si elle nécessite un suivi, je reste en paix et confiante parce que je sais que ma vie est entre les mains de Jésus. Il est mon refuge, celui qui m'aide à mener chaque jour une vie stable. Il est le sauveur de mon âme, celui qui m'accompagne sur le chemin de la vie jusque dans l'éternité. Je m'appelle Yacinta. Jésus a changé ma vie et c'est mon histoire.

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1: 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Si tu crois en Jésus, voici ce qu'il te promet.
2: Je suis avec toi, tous les jours, jusqu'à la fin du monde.
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0: Seigneur Dieu, tu as créé le ciel et la terre par ta grande force et ta grande puissance. Rien n'est trop difficile pour toi.
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2: Hey, tu connais la nouvelle ? Quand un malheureux crie, Dieu l'entend et il le délivre de toutes ses détresses. L'humanité ne cesse de crier depuis la nuit des temps. C'est le cri d'une souffrance indicible, le cri d'une angoisse profonde, un cri de colère, un cri d'incompréhension, un cri qu'on est même parfois incapable de pousser, un cri contenu dans un soupir intérieur que tout le monde semble vouloir ignorer. Nous crions pour exprimer les sentiments qui déchirent notre cœur. Nous crions pour faire connaître notre malheur. Et bien souvent, ces appels de détresse, véritables SOS à qui voudra bien les entendre, restent sans réponse. Quoique bien entourés, nous nous retrouvons seuls dans notre souffrance. Une souffrance que personne ne semble pouvoir comprendre et solutionner. Mais voici, quand un malheureux crie, Dieu l'entend et il le délivre de toutes ses détresses. Non, Dieu n'est pas sourd. Pas plus qu'il n'est insensible à ta situation ou incapable de te secourir. Il te promet une écoute attentive et une délivrance miraculeuse. Pourquoi ne t'adresserais-tu pas à lui dès aujourd'hui ? Non pas dans un élan de colère, le poing dressé vers le ciel comme pour le rendre responsable de tes problèmes. Non, mais dans un appel au secours, en croyant que Dieu t'entend. Il entend le cri de ton cœur et il est prêt à te rencontrer dans ta détresse pour t'en sortir et t'accorder une entière bénédiction. Fais-lui confiance, tourne-toi vers lui sans plus attendre, car quand un malheureux crie, Dieu l'entend et il le délivre de toutes ses détresses. Si ça, c'est pas une bonne nouvelle.
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4: Salut, c'est Alexia sur Essentiel Radio. J'aimerais te raconter comment un jour ma vie a été transformée. Je suis née dans une famille bouddhiste. Ma mère était très pratiquante. J'ai reçu une bonne éducation, j'étais une fille très obéissante, mais à l'adolescence, je me suis rebellée. À la maison, on vivait tous les jours dans la violence, et au final, ma mère s'est retrouvée seule pour s'occuper de nous. À cause de certains événements difficiles que j'avais connus dans mon enfance, j'étais détruite intérieurement. J'étais amère, déprimée, je pensais au suicide, je vivais dans le mensonge, dans la rage. Je souffrais beaucoup. Du coup, je ne supportais pas qu'on me parle de Dieu. Et quand moi j'en parlais, c'était pour l'insulter. À cette période de ma vie, je suis devenue anorexique et boulimique. J'alternais entre les deux. J'ai atteint une telle maigreur que j'ai connu de graves problèmes de santé. Et puis un jour, j'ai vu la vie de ma mère changer quand elle est devenue chrétienne. Elle a beaucoup insisté pour que je vienne à l'église. Mais moi, je détestais cet endroit. Je haïssais ce Dieu dont j'entendais parler. En même temps, j'étais bouleversée par l'amour que les chrétiens de cette église me témoignaient. Je sentais qu'il y avait quelque chose de doux et de bon dont j'avais tellement besoin, mais je n'arrivais pas à savoir ce que c'était. Un jour, alors que j'étais à l'église avec ma mère, Dieu a touché mon cœur. Le pasteur qui était invité ne me connaissait pas, mais dans son message, c'était comme s'il racontait toute ma vie. Mon cœur était comme mis à nu. Dieu m'a révélé qu'il m'aimait et que Jésus était mort pour moi, qu'il avait porté toute ma colère, toute ma vulgarité, toute ma haine sur lui. J'étais tellement bouleversée qu'à chaque fois que j'allais à l'église, je ne pouvais pas m'empêcher de pleurer. J'ai demandé à Dieu de me pardonner et il l'a fait. Il m'a donné un cœur nouveau et aujourd'hui je ne suis plus la même personne. J'ai aussi demandé à Dieu de me guérir de l'anorexie. Et 2 jours plus tard, mon corps s'est remis à fonctionner parfaitement. La nourriture était une obsession pour moi. J'y pensais tout le temps. Et puis du jour au lendemain, sans que je fasse aucun effort, je me suis rendu compte que je n'y pensais plus du tout. Aujourd'hui, je suis complètement guérie. Alors je veux remercier Jésus qui a guéri à la fois mon corps et mon cœur. Et je voudrais te dire que ce qu'il a fait pour moi, il peut le faire pour toi si tu as soif de vérité et de délivrance.
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0: Dieu est très bon, très patient. Il sait attendre. Est-ce que tu t'en moques ? Cette bonté de Dieu te pousse à changer ta vie. Tu ne le sais donc pas ?
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2: 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Si tu crois en Jésus, voici ce qu'il te promet.
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2: La présence de Jésus, une promesse à vivre et à lire. 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
4: Salut, c'est Rebecca sur Essentiel Radio. Je voulais vous donner un témoignage, un moment important dans ma vie. Voilà, je suis née dans une famille chrétienne. Petite, j'aimais bien aller à l'église avec mes parents et je me disais un jour que moi aussi je serais chrétienne parce que j'admirais mes parents quand ils allaient à l'église. Et puis le temps a passé, mes projets ont changé, l'adolescence. Je préférais de loin faire ma vie, sortir, faire la bringue, fréquenter les garçons, avoir un travail, un appartement. Je voulais m'amuser, faire comme les amis, tout ça sans Dieu quoi. Et puis à 21 ans en fait j'avais atteint un peu tous mes objectifs et j'étais satisfaite de ma vie, j'étais vraiment très heureuse. Je croquais la vie à pleines dents vraiment. Jusqu'au jour en fait où sont apparues les difficultés de la vie et des tensions, des disputes. Et ça a vraiment commencé à me ronger, à ronger mon couple, ma famille et même ma vie professionnelle. C'est allé très loin puisque je suis tombée dans une dépression. Là, j'ai carrément touché le fond. J'ai perdu 7 kilos en un mois. À cette époque, faut savoir quand même que je fumais un paquet par jour, ce qui a provoqué chez moi de gros soucis de santé. Le médecin parlait même de devoir me greffer un rein. Et au même moment, mon patron me parlait de me licencier pour faute grave. J'étais en pleine rupture familiale, sentimentale, amicale. En l'espace d'un mois, je perdais vraiment tout ce qui faisait ma vie. Je souffrais énormément, je ne dormais plus, je faisais que pleurer. Et je pensais vraiment que Dieu ne pouvait plus rien pour moi, qu'il était trop tard. Et un jour sur la route, je...

sera fini. Je pensais vraiment à mettre fin à mes jours. En même temps, je savais que ce n'était pas la solution, alors je suis rentrée dans ma chambre en larmes et j'ai crié à Dieu parce que c'était le seul qui pouvait faire quelque chose pour moi, il n'y avait vraiment que lui. Et je lui ai dit, Dieu, où tu t'occupes de ma vie, où je meurs, parce que j'étais en train de mourir. Je suis incapable de me rendre heureuse, Seigneur, alors guéris-moi, fais quelque chose. Et Dieu a répondu à ma prière, il m'a délivrée de ma dépression, de ma maladie, de la cigarette. J'ai même trouvé un travail encore plus épanouissant que le premier grâce à lui. Mais surtout, il m'a donné une joie, une paix, une assurance de ne plus jamais être seule. Et aujourd'hui, je sais que malgré les difficultés de la vie, la grande différence maintenant, c'est que Dieu est là pour me protéger. Il me console, il m'aime. Ma vie, c'est lui maintenant qui la gère. Et aujourd'hui, j'aimerais te dire à toi qui m'écoutes que Dieu t'aime, que quelle que soit la vie que tu mènes ou que tu as menée, tu es ce qu'il a de plus cher à ses yeux. Il te tend la main. C'est ça l'amour de Dieu.

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4: Salut, c'est Jérémy sur Essentiel. Je voudrais te dire en quelques mots ce que Jésus a fait dans ma vie. J'ai grandi dans une famille chrétienne, mais franchement, la foi, ça ne m'intéressait pas du tout. Je croyais que Dieu existait et je croyais aussi au diable. J'y croyais tellement qu'à l'âge de 10 ans, j'ai fait un pacte avec lui. En échange de mon âme, je lui ai demandé de satisfaire toutes mes pulsions physiques. C'est ce qui m'est arrivé. J'ai eu une adolescence complètement perturbée. Dès l'âge de 16 ans, je me suis mis à fréquenter le milieu de la nuit et tout ce qui va avec. Alcool, cannabis, sexualité débridée. Je suis aussi devenu un grand manipulateur. Mes propres amis étaient comme des marionnettes. Je voulais qu'ils me craignent et les monter les uns contre les autres. Je voulais qu'ils sachent que je pouvais les détruire psychologiquement. J'étais mauvais. Mon cœur était rempli de haine. En fait, je me détestais et je détestais faire tout ce mal à ceux que j'aimais. Je pensais des fois à ce que j'avais entendu à l'église sur Dieu, sur Jésus, sur sa mort à la croix, sur le fait qu'il pouvait nous changer. Mais je m'en moquais, je me disais, aller en enfer, ok, pas de problème. Et puis, un jour comme les autres en apparence, je me suis senti vraiment mauvais. Toute la noirceur de mon cœur est remontée à la surface. J'ai ressenti le mal que je faisais aux autres, mais surtout la peine que je faisais à Dieu en vivant loin de lui. À ce moment-là, j'ai prié Jésus et je lui ai demandé de me pardonner et de venir à mon secours. Il a fait. Jésus a radicalement changé ma vie. Ma nature mauvaise a été remplacée par sa nature. Plus de drogue, plus d'alcool. Je ne suis plus esclave de la sexualité. Et je ne manipule plus les autres. Je les aime. Jésus a comblé ma vie.
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0: Seigneur est le maître de l'univers. 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
4: Salut, c'est Myriam sur Essentiel Radio. Et je voudrais te raconter ce que Dieu a fait dans ma vie. J'ai entendu parler de Dieu depuis mon enfance, car ma mère était chrétienne et m'emmenait à l'église avec elle. Je croyais en Dieu, mais après l'adolescence, j'ai commencé à vivre ma vie sans tenir compte de lui. Je me suis mise à fréquenter le monde de la nuit, les boîtes, l'alcool, les relations sans lendemain. Puis à l'âge de 22 ans, ma mère est décédée. Et à partir de là, tout est allé de pire en pire dans ma vie. Je me suis mise en couple, mais je n'étais pas vraiment heureuse. J'ai commencé à éprouver des angoisses et je suis tombée dans la dépression. J'ai même dû arrêter de travailler. Je prenais beaucoup de médicaments pour dormir et essayer d'aller mieux, mais sans résultat. Puis un jour, j'ai retrouvé une personne de l'église où j'allais. Ça faisait un moment que je pensais à Dieu et je me disais qu'il était certainement la seule solution à mes problèmes. Je suis retournée à l'église et j'ai été touchée par l'amour de Dieu. Si bien qu'un jour de mars 2007, j'ai choisi de donner ma vie à Jésus et de le suivre. Le lendemain de ma conversion, j'étais guérie de ma dépression. J'ai pu arrêter tous les médicaments et reprendre le travail. Dieu m'a délivrée de la peur et de l'angoisse dans laquelle je vivais. Et il m'a remplie de joie, de paix et de son amour. Aujourd'hui, je peux dire que je suis vraiment heureuse.

0: Bonsoir à tous. Les ministres de la Santé européens réunis cet après-midi pour évoquer l'antivirus. Opération de coordination entre Stéphanie Rist et ses homologues du Vieux Continent. La ministre française a par ailleurs été auditionnée ce matin par les parlementaires de la Commission des Affaires Sociales. Elle a assuré qu'à l'heure actuelle, il n'y avait aucune raison de porter un masque, même si la France en a les capacités. Écoutez.
1: Le stock stratégique de l'État est suffisant pour protéger le pays pendant minimum 3 mois en cas de vague épidémique. Encore une fois, je rappelle, c'est pas la situation actuelle. Hein. Il est d'ailleurs supérieur à la cible actée en sortie de Covid-19. Notre capacité de production de masques sur le sol français est estimée entre 2,6 et 3,5 milliards de masques par an. Cette capacité de production nationale est suffisante pour faire face à une pandémie type Covid-19. Elle peut d'ailleurs être étendue si nécessaire.
0: Après le bateau foyer d'antivirus, un autre paquebot attire l'attention. Près de Bordeaux, cette fois, plus de 1700 personnes sont confinées après une possible épidémie de gastro-entérite. Des analyses sont en cours. 7 ans de prison et 300 000 euros d'amende requis contre Nicolas Sarkozy, jugé en appel pour le financement libyen présumé de sa campagne de 2007. Le parquet national financier avait requis la même peine en première instance. La décision de la justice devrait être rendue le 30 novembre. Alors que le conflit au Moyen-Orient se poursuit, l'Agence internationale de l'énergie alerte sur la diminution des réserves pétrolières. L'agence prévient les pertes croissantes d'approvisionnement dans le détroit d'Ormuz épuisent les stocks mondiaux de pétrole à un rythme record. Et puis en foot, séance de rattrapage ce soir en Ligue 1. Deux affiches décalées de la 29e journée. Brest-Strasbourg à 19h, suivi à 21h de Lens-PSG. Affiche de gala entre les deux meilleures équipes du championnat. Le PSG assurait définitivement son titre de champion avec un petit point. Voilà pour l'info, excellente soirée.

Hé, tu connais la nouvelle ? Dieu a dit « Je suis l'Éternel qui te guérit ». Quand on pense au progrès de la médecine, à ce que l'homme est actuellement capable de faire, la masse de connaissances qu'il a accumulées, les technologies de pointe qui ont été développées au service de la santé, c'est tout simplement impressionnant. Et on peut certainement remercier Dieu de l'intelligence qu'il nous a accordée dans ce domaine. Mais voilà, le fait est qu'aujourd'hui encore, l'homme tombe malade. Et pire, malgré toute notre science et notre technologie, on meurt encore de certaines maladies. De nombreuses maladies, redoutées pendant des siècles, ont été éradiquées, mais c'est comme si elles avaient à chaque fois disparu pour laisser la place à d'autres maux bien plus terribles encore. Je pense au sida, je pense

0: Quand Jésus est venu, il nous a fait toucher du doigt les possibilités infinies contenues dans cette déclaration « Je suis l'Éternel qui te guérit ». Jésus allait de lieu en lieu, il allait de ville en ville et il guérissait tous les malades. Et non seulement a-t-il guéri des milliers d'hommes et de femmes à cette époque, mais il en a guéri bien plus encore depuis. Car lorsque Jésus est mort à la croix, il a porté nos souffrances, nos péchés, mais aussi nos maladies. Il s'est chargé de nos douleurs. Par ses meurtrissures, nous sommes guéris. Tu as peut-être besoin de guérison. Ton corps est malade et tu es fatigué de souffrir. Tu avais nourri bien des espoirs quant à ta guérison, mais la maladie a été la plus forte. Et aujourd'hui, tu n'oses même plus espérer. Pourtant, si tu crois, tu verras Dieu agir d'une manière miraculeuse. Ne crains pas, crois seulement. Jésus est plus grand que le mal qui t'a atteint. Entends-le te dire aujourd'hui, « Je suis l'Éternel qui te guérit ». Si ça, c'est pas une bonne nouvelle.
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4: Salut tout le monde. Moi c'est Christophe sur Essentiel Radio. J'aime la musique irlandaise. Les films d'aventure. Mais s'il y a une chose que j'aimais par-dessus tout et qui définissait toute ma vie autrefois, eh ben c'était l'équitation. Je voulais gagner les concours et même aller jusqu'aux Jeux Olympiques. Ouais, on peut rêver quand même, non? Mais je vais vous dire, malgré tout ce que je pouvais investir dans le sport, à me rapprocher de mon but, ou au moins à essayer, eh ben c'était pas ça qui me donnait la paix. À l'intérieur, je me sentais vide et j'essayais de combler ça avec l'équitation. Mais j'étais encore plus mal dans ma peau. Non seulement mon cœur était vide, mais j'avais beaucoup de haine en moi. Et j'arrivais pas à me défaire d'une sensation, c'était comme un peu comme de la saleté. Alors c'est vrai, c'est pas très réjouissant. Et on n'est pas tous forcément dans le même cas. Mais un jour, il y a eu un carrefour dans ma vie. J'ai vu la vie de mon frère être transformée. Il avait des tocs et il pouvait pas s'en défaire. Et il fumait beaucoup pour essayer de se calmer. Il était très tourmenté. Ce qui m'a touché, c'est quand du jour au lendemain, je l'ai vu s'arrêter de fumer. Et au lieu d'empirer, ses tocs ont commencé à partir. Mais surtout, surtout, j'ai vu la paix qu'il y avait dans son cœur. Et ça, je le voulais. Il y a quelqu'un qui nous aime. Et ce quelqu'un avait délivré mon frère de l'esclavage du tabac et des angoisses. C'était Jésus. Et quand mon frère m'a raconté ce que Jésus avait fait pour lui, moi aussi j'ai fait une prière très simple, un peu comme un défi. Si c'est vrai, alors je voudrais la même paix dans mon cœur. Et là, ma vie a été complètement changée. Il n'y a rien, rien de comparable à la paix de Jésus dans le cœur. J'ai compris que la sensation de saleté qu'il y avait en moi, c'était à cause du péché. Et le vide qu'il y avait dans mon cœur, c'était parce que j'étais loin de Dieu. Je courais, mais après un but sportif. Et en fait, je m'éloignais de Dieu. Et je manquais le vrai but de ma vie. Et aujourd'hui, eh ben, je suis heureux de dire que Jésus transforme les vies, qu'il pardonne les péchés et qu'il donne la véritable paix. Alors, à toi, mon ami qui est en train d'écouter, je te connais pas et je te verrai peut-être jamais. Mais là où tu es, je voudrais te dire que Jésus te connaît. Et que lui, il te voit. Peut-être toi aussi, tu as besoin de lui. Cherche pas à combler ton cœur avec des choses sans valeur. Lui, il peut te donner la paix. Lui peut te donner un but pour une existence qui vaille la peine d'être vécue. Il t'entend. Et si là où tu es, tu lui demandes sa paix, tu verras que ta vie sera complète.

0: Bonsoir à tous. Les ministres de la Santé européens réunis cet après-midi pour évoquer l'antivirus. Opération de coordination entre Stéphanie Rist et ses homologues du Vieux Continent. La ministre française a par ailleurs été auditionnée ce matin par les parlementaires de la Commission des Affaires Sociales. Elle a assuré qu'à l'heure actuelle, il n'y avait aucune raison de porter un masque, même si la France en a les capacités. Écoutez.
1: Le stock stratégique de l'État est suffisant pour protéger le pays pendant minimum 3 mois en cas de vague épidémique. Encore une fois, je rappelle, c'est pas la situation actuelle. Il est d'ailleurs supérieur à la cible actée en sortie de Covid-19. Notre capacité de production de masques sur le sol français est estimée entre 2,6 et 3,5 milliards de masques par an. Cette capacité de production nationale est suffisante pour faire face à une pandémie type Covid-19. Elle peut d'ailleurs être étendue si nécessaire.
0: Après le bateau foyer d'antivirus, un autre paquebot attire l'attention près de Bordeaux cette fois. Plus de 1700 personnes sont confinées après une possible épidémie de gastroentérite. Des analyses sont en cours. 7 ans de prison et 300 000 euros d'amende requis contre Nicolas Sarkozy. Jugé en appel pour le financement libyen présumé de sa campagne de 2007. Le parquet national financier avait requis la même peine en première instance. La décision de la justice devrait être rendue le 30 novembre. Alors que le conflit au Moyen-Orient se poursuit, l'Agence internationale de l'énergie alerte sur la diminution des réserves pétrolières. L'agence prévient les pertes croissantes d'approvisionnement dans le détroit d'Ormuz, épuise les stocks mondiaux de pétrole à un rythme record. Et puis en foot, séance de rattrapage ce soir en Ligue 1, deux affiches décalées de la 29e journée. Brest-Strasbourg à 19h, suivi à 21h de Lens-PSG. Affiche de gala entre les deux meilleures équipes du championnat. Le PSG assurait définitivement son titre de champion avec un petit point. Voilà pour l'info, excellente soirée.

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4: Salut, c'est Eline sur Essentiel Radio. Alors je vais vous donner quelques mots de mon témoignage. Je suis née dans une famille chrétienne. J'ai suivi un enseignement biblique tout au long de mon enfance. Mais arrivé au collège, j'ai commencé à fréquenter des personnes peu recommandables et très vite, je me suis éloignée de l'enseignement chrétien que j'avais reçu. Je voulais une vie sans limites, sans règles. Je voulais à tout prix adopter le même mode de vie que mes nouveaux amis.

écouter Marilyn Manson, Rammstein et autres. Je suis devenu accro à la cigarette. Je vivais un enfer. Tous mes amis étaient soit gothiques, soit racistes ou fachos. Dans tout ça, je me sentais triste et mal aimé, malgré les gens qui m'entouraient. Je ressentais un vide énorme au fond de moi. Je me détestais. Mes problèmes ne faisaient qu'augmenter et je n'arrivais plus à les contrôler. J'ai donc décidé de mettre fin à mes jours. Ma première tentative de suicide ayant échoué, j'ai sombré encore plus dans la dépression. Je me disais que même la mort ne voulait pas de moi. J'ai essayé 3 autres fois de me suicider, mais chaque fois sans que cela aboutisse. Un jour, je suis allée dans une église évangélique et j'ai été touchée par l'accueil et le message de ces chrétiens. J'ai demandé pardon à Dieu. Je pleurais et je me trouvais misérable. J'étais psychologiquement à terre, dans un état déplorable. Mais Jésus m'a tendu la main et m'a relevée.

0: Seigneur est le maître de l'univers. 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Il change l'ombre épaisse en lumière du matin.
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0: Si tu te sens indigne de Dieu, c'est que t'es la cible de Dieu. Dire que moi, toutes les fois où je me sens honteux, coupable, c'est que tu me cherches.
1: J'ai zéro mérite. Hey, hey, j'ai zéro mérite. Ce n'est de mourir ni lire.

0: je le connais.
1: En fait, tu seras jamais trop loin pour Christ. Parce que j'ai le Le salut, c'est vraiment l'initiative de Dieu. À aucun moment, l'être humain, il peut réussir à faire quoi que ce soit par rapport à ça.

0: trop fier.
1: Premier des pêcheurs, dernier des prêcheurs. J'aurais dû le payer très cher, mais de moi Dieu s'est approché. C'était pas mon trajet, c'était son projet solo.

l'histoire de l'humanité jusqu'à aujourd'hui nous prouve que l'être humain est mauvais en réalité. Raison pour laquelle il a fallu que Christ vienne dans un corps humain pour souffrir, mourir et rester 3 jours après afin qu'on ait la vie éternelle uniquement par

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4: Salut, c'est Steven sur Essentiel Radio. J'aimerais te raconter comment Dieu est intervenu dans ma vie. Pour moi, la Bible, les histoires de Jésus, c'était des choses que je connaissais bien puisque j'ai grandi dans une famille chrétienne. À l'adolescence, j'ai pu constater de nombreuses fois que Dieu existait car il avait répondu à plusieurs de mes prières. Après le bac, j'ai voulu en savoir plus sur ce qu'était le baptême. J'avais envie de prendre un engagement avec Dieu. Mais quelques mois plus tard, alors que je rentrais de l'église, j'ai appris une terrible nouvelle, le décès de mon père. Pour moi, c'était l'incompréhension totale. J'ai demandé à Dieu de m'expliquer le pourquoi de cette souffrance. Je lui ai demandé de faire un miracle pour mon père, mais rien ne s'est passé. Après ça, je ne croyais plus en la puissance de Dieu. Je ressentais une telle souffrance que j'ai décidé d'en finir avec la vie en prenant des médicaments. Mais à chaque tentative, ma mère se trouvait là pour m'en empêcher, alors que d'après son emploi du temps, elle n'aurait jamais dû être à la maison. Un jour, j'ai décidé de lancer à Dieu un défi insensé qui aurait pu me coûter la vie. J'ai bu 1 litre d'alcool et j'ai pris le volant pour savoir si Dieu serait capable de me protéger. J'ai conduit 70 km et je n'ai eu aucun accident. Malgré ce geste fou, j'ai vu que Dieu dans son amour m'avait gardé. Quelques mois plus tard, à l'église, un pasteur a parlé des épreuves de la vie. Ce message m'a énormément touché. Je me suis mis à genoux, j'ai prié et j'ai demandé à Dieu de m'aider dans ma détresse. Alors que je priais, j'ai ressenti son amour, son soutien, et j'ai pris conscience que je ne serai plus jamais seul. La souffrance qui me rongeait a complètement disparu. Et depuis ce jour, je crois en Jésus et je crois qu'il est tout puissant. Suite à cette expérience, j'ai décidé de lui confier ma vie. Aujourd'hui, je peux vraiment dire à toutes les personnes que je rencontre que peu importe la souffrance qu'on vit, une seule personne peut nous l'ôter, c'est Jésus.

0: je vous le dis, quand un seul pécheur change sa vie, Dieu est dans la joie. Sa joie est plus grande que pour 99 personnes justes qui n'ont pas besoin de changer leur vie.
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1: Salut, c'est Sandrine sur Essentiel Radio. Est-ce qu'un jour ça t'est déjà arrivé de ne plus voir aucun avenir pour toi? C'est un peu mon expérience et j'aimerais te la raconter. À 15 ans, je me suis retrouvée devant un avenir tellement incertain qu'il en est vite devenu inexistant. Il y avait devant moi comme un gouffre qui m'empêchait d'avancer dans la vie. Ne voyant aucun futur pour moi, je me suis du coup raccrochée à la seule chose qui me restait, mon passé. Et j'ai commencé à vivre à travers ce vécu. Or, ce passé, sans rentrer dans les détails, il était fait de tromperies, de mensonges, de cris et de violences. Il a fait de moi une fille blessée, mais surtout blessante. Petit à petit, j'ai formé une carapace autour de mon cœur. Je n'acceptais plus les pleurs, que ce soit les miens ou ceux des autres. Je rejetais toutes les paroles gentilles que l'on pouvait m'adresser. Pour moi, le verbe « aimer » n'existait pas. D'ailleurs, plus mon entourage me disait qu'il m'aimait, plus je le rejetais, car je pensais qu'il me mentait, et je ne voyais rien de bien en moi. À force de me renfermer, la plupart de mon entourage a baissé les bras, et je me suis finalement retrouvée seule avec mon passé et ma douleur, sans espérance, sans personne à qui faire confiance. Dans cette situation, je n'avais plus envie que d'une chose, mourir. M'ôter la vie était devenue la seule solution. Et pourtant, au fond de moi, j'entendais une toute petite voix qui me disait « Sandrine, ta vie a beaucoup plus de valeur que ce que tu imagines. » C'est cette petite voix, si insignifiante en apparence, qui m'a sauvé la vie. Je sais maintenant que c'était Dieu. Il voulait mon bonheur et certainement pas que je me donne la mort. Oui, ce Dieu que j'avais tant de fois appelé au secours et que je pensais trop occupé avec les problèmes des autres, eh bien, il se préoccupait de ma vie et il m'a répondu. J'ai réalisé alors que j'avais de la valeur à ses yeux. J'ai compris qu'il m'avait aimé au point d'envoyer son fils Jésus mourir à la croix pour moi, afin de pardonner toutes mes fautes. Alors tout simplement, j'ai ouvert mon cœur à l'amour de Jésus, je lui ai demandé pardon et là, les choses ont vraiment changé. Aujourd'hui, je ne suis plus la même. J'ai retrouvé la joie de vivre. Mes crises d'angoisse ont complètement disparu. Je n'ai plus envie de mourir. Moi qui étais devenue totalement fermée à mon entourage, j'ai appris à faire confiance et à aimer les autres. Jésus m'a vraiment remise sur pied. Il a construit un pont sur le gouffre de mon avenir et je sais désormais que mon futur est entre ses mains. Si toi aussi tu te sens comme au bord du précipice, si tu ne vois comme issue que la mort, j'ai envie de te dire que la vie, c'est pas ça. Dieu veut que tu vives et il veut ton bonheur. Je te souhaite de le rencontrer. Il a changé ma vie, pourquoi pas la tienne ?
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0: le Seigneur est le maître de l'univers. C'est lui qui a fait les groupes d'étoiles. Il change l'ombre épaisse en lumière du matin.
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3: Salut, je m'appelle Yacinta et voici mon histoire. Je viens d'une famille sans problème et j'avais tout pour réussir. Malheureusement, dès le CM2, je suis devenue accro à la cigarette et plus tard en quatrième, au cannabis. Au lycée, vers 16-17 ans, mes parents ont divorcé et j'ai arrêté de parler à mon père. Après ça, ça a été une véritable descente aux enfers. J'ai rencontré un homme qui se disait chrétien et qui est devenu mon petit ami. J'ai eu l'occasion d'aller avec lui quelques fois dans une église évangélique, mais ça ne m'a pas du tout parlé. Même si ce fut l'occasion de recevoir une Bible, ma première Bible. En échec scolaire, j'ai arrêté mes études et j'ai enchaîné les petits boulots pour subvenir à mes besoins et payer les factures. Si vous m'aviez croisé à l'époque, vous n'auriez jamais soupçonné la vie chaotique que je menais. Les joints, l'alcool, les aventures sans lendemain, voilà à quoi ressemblait mon quotidien. J'ai commencé à avoir des insomnies et à faire des crises d'angoisse. À chaque fois que j'étais prise de panique, j'avais la sensation de ne plus pouvoir respirer, que mon cœur était sur le point de s'arrêter. C'était incontrôlable, au point que mon travail a fini par en pâtir. Bref, j'avais l'impression d'avancer dans un labyrinthe sans jamais trouver la sortie. En 2019, suite à des migraines, on m'a diagnostiqué une tumeur au cerveau. Tumeur bénigne selon les médecins, mais dont la nouvelle m'a complètement dépassée. D'autant que quelques jours plus tard, j'apprenais le décès soudain d'une amie suite à une tumeur cérébrale. Mon premier réflexe a été d'ouvrir cette Bible que j'avais depuis mes 16 ans. Et pour la première fois, j'ai prié. Dans la même semaine, Dieu que je ne connaissais pas, mais qui visiblement me connaissait, a mis sur ma route une amie d'enfance. Elle m'a parlé de sa foi et son témoignage m'a donné envie de rencontrer ce Jésus dont elle me parlait. Je l'ai accompagnée un jour à l'église et dès le début de la réunion, je me suis mise à pleurer, réalisant les conséquences de mes péchés. Le soir même, pour la première fois depuis je ne sais combien d'années, j'ai dormi sans prendre de somnifères ni fumer de joint. Le lendemain, je n'ai pas pu m'empêcher d'en parler à mon ami. Je voulais comprendre ce qui m'était arrivé. C'était comme si le poids qui pesait sur ma vie avait totalement disparu. Je me sentais légère, en paix et heureuse. C'est un sentiment que rien ni personne n'avait jusque-là réussi à me procurer. Ce bonheur et cette paix intérieure, j'ai compris que c'était Jésus qui me les avait donnés. Il a entendu mon appel à l'aide et il m'a libérée et pardonnée de mes péchés. Non seulement il a agi dans mon cœur, mais aussi dans ma vie familiale et professionnelle. J'ai pu renouer avec mon père, à qui je n'avais pas parlé depuis des années. Et j'ai aussi repris mes études que j'ai réussies. Mon quotidien a totalement changé. Les crises d'angoisse et mes addictions ont disparu. Je n'ai plus besoin de somnifères pour m'endormir et j'ai totalement arrêté de fumer. Quant à ma tumeur au cerveau, je n'ai plus aucune crainte. Même si elle nécessite un suivi, je reste en paix et confiante parce que je sais que ma vie est entre les mains de Jésus. Il est mon refuge, celui qui m'aide à mener chaque jour une vie stable. Il est le sauveur de mon âme, celui qui m'accompagne sur le chemin de la vie jusque dans l'éternité. Je m'appelle Yacinta. Jésus a changé ma vie et c'est mon histoire.

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4: Salut, c'est Daniel sur Essentiel Radio et j'aimerais te raconter en quelques mots comment Dieu a transformé ma vie. C'est vers l'âge de 15 ans que je suis tombé dans l'alcool et la drogue avec mes premiers extas. Je sortais dans les boîtes techno d'Espagne et je finissais toujours dans un sale état. Il m'arrivait même de vomir du sang suite au mélange excessif de drogues diverses, cocaïne, extas, speed. Un jour, ma copine m'a parlé de Dieu, comme ça, alors qu'elle n'y croyait pas elle-même. C'est là que j'ai commencé à chercher la vérité, à me poser le genre de questions qu'on s'est tous posées, pourquoi je vis, d'où je viens. Un soir, alors que je m'apprêtais à aller me coucher, mon cœur s'est emballé fortement et j'ai eu l'impression que j'allais mourir. À cet instant précis, le mot « enfer » m'est immédiatement venu en tête. Je savais que si je mourais, j'y allais. J'ai alors fait cette prière spontanée et sincère. « Jésus, si tu existes, viens. » Et là, mon cœur s'est remis à battre en mode normal. J'ai direct réalisé qu'il y avait quelque chose après la mort. Peu de temps après, je suis allé à l'église de ma propre initiative et là-bas, Dieu a touché mon cœur. J'étais convaincu de péché, c'est-à-dire convaincu que ma vie était mauvaise et que j'avais besoin de recevoir le pardon de Dieu pour tout mon passé. Et pourtant, j'ai quand même voulu retourner en boîte un soir. Mais là, malgré le monde, j'ai ressenti une immense solitude et beaucoup de tristesse. J'ai alors vraiment réalisé ce soir que la fête, la musique, la drogue ou l'alcool ne pouvaient combler le vide de mon cœur et que seul Jésus pouvait le faire. Le lendemain matin, j'ai fait le choix d'accepter Jésus comme mon sauveur personnel. Les jours qui ont suivi n'ont pas été faciles. À plusieurs reprises, j'ai été tenté de replonger dans mes addictions passées. Mais à chaque fois, grâce à la prière, Jésus m'a donné la force de résister. Aujourd'hui, je peux dire que je me sens bien dans ma vie nouvelle et heureux de connaître la vérité. Cette vérité qui m'a rendu libre, c'est Jésus-Christ. Il m'a complètement délivré, guéri, restauré. Il n'est pas le petit Jésus de la crèche comme on le croit souvent, mais il est le Dieu vivant et vrai qui agit et transforme les vies.
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0: Le Seigneur est le maître de l'univers. 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

0: connaît la nouvelle ? Jésus-Christ est le même, hier, aujourd'hui et éternellement. As-tu déjà pris le temps de lire la Bible ? Notamment les évangiles, qui racontent la vie de Jésus, ce qu'il a dit et ce qu'il a fait. Peut-être t'es-tu alors surpris à rêver, face au récit des nombreux miracles de Jésus, « Ah, si cela pouvait encore se produire ! Si j'avais pu vivre à l'époque de Jésus, le rencontrer, l'approcher, il m'aurait guéri, il serait intervenu en ma faveur !» Beaucoup regardent avec nostalgie cette époque, marquée par des miracles et guérisons en tout genre, comme si elle était totalement révolue. Et quand on leur parle de miracles, « Ce n'est plus pour aujourd'hui, » disent-ils. « La guérison divine appartient au passé, les temps ont bien changé. » Oui, les temps ont bien changé, mais le temps des miracles n'est pas passé. Et tu sais pourquoi ? Parce que Jésus-Christ est le même, hier, aujourd'hui et éternellement. La Bible n'est pas arrangée dans la catégorie des livres d'histoire, comme un ouvrage du passé. Bien sûr, on y trouve le récit d'événements passés. Mais ces choses ont été écrites pour nous servir d'exemple. Donc, ce qu'on peut y lire, on peut le vivre. L'Évangile est un message pour notre temps. Il est pour notre génération. Car la Bible affirme qu'en Dieu, il n'y a ni changement, ni même une ombre de variation. Il est le même. Dieu n'est pas le Dieu du passé, il n'est pas le Dieu d'hier seulement, il est le Dieu d'aujourd'hui et il est Dieu pour l'éternité. Au milieu du siècle dernier, dans la ville de Dieu le Fit, un prédicateur de l'Évangile, Douglas Scott, a été invité à une réunion de pasteurs protestants. Il témoignait des miracles de Dieu, mais à chaque témoignage, on lui disait « Nous aussi, dans notre histoire, Dieu a fait la même chose ». À force d'entendre ces répliques, réminiscences poussiéreuses du passé, Douglas Scott leur a répondu « La différence entre nous, c'est que pour vous, Dieu le fit, mais pour moi, Dieu le fait. » La foi s'appuie sur le passé, certes, mais elle conjugue au présent et elle espère en l'avenir. Jésus a sauvé, qu'on se le dise, il sauve aujourd'hui encore et il continuera à le faire. Jésus a guéri, qu'on se le dise, il guérit aujourd'hui encore et il continuera à le faire. Jésus a baptisé du Saint-Esprit, qu'on se le dise, aujourd'hui encore il répand son esprit et il continuera à le faire. Ce qui est écrit dans les évangiles est écrit pour nous également. Et si tu le crois, alors tu l'expérimenteras toi aussi, parce que Jésus-Christ est le même, hier, aujourd'hui et éternellement. Si ça, c'est pas une bonne nouvelle...
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0: Dieu est très bon, très patient. Il sait attendre. Est-ce que tu t'en moques? Cette bonté de Dieu te pousse à changer ta vie. Tu ne le sais donc pas?
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4: Bonjour, c'est Tiffany sur Essentiel. Alors quand j'étais plus jeune, j'avais pas mal de rêves, et notamment celui de m'occuper d'enfants, m'occuper de personnes qui auraient des difficultés. Le problème, c'est que lorsque moi-même je me suis retrouvée dans des difficultés, je n'arrivais pas à m'aider. Comment ça s'est passé? Eh bien, j'avais pas mal d'amis et je réussissais plutôt bien dans les études. En fait, mon mot d'ordre, c'était tout faire pour qu'on m'aime. J'en étais même arrivée à renier mon éducation puisque mes parents m'avaient élevée dans la foi chrétienne. Alors, je pensais que Dieu existait, pour moi c'était une évidence, mais je me disais que Dieu c'était pour les malades, pour les souffrants, pour ceux qui étaient vieux. En tout cas, j'en avais pas besoin. J'ai essayé de toutes mes forces d'avoir des amis, d'être aimée. Et plus j'essayais, moins j'y arrivais. En fait, j'étais même épuisée. Toute la journée, je m'efforçais de sourire, de rire. Mais quand j'étais seule le soir, j'étais fatiguée, j'étais triste et mon cœur était vide. J'en suis arrivée à un point où je me suis dit que finalement, ma vie ne servait pas à grand-chose. Alors j'ai essayé de me suicider, 3 fois. Et le fait de même pas réussir à m'ôter la vie me rendait vraiment nulle. Je voulais mourir, mais finalement, j'avais peur de ce qui se passerait après. Un jour, alors que j'en avais vraiment assez, j'ai décidé de m'ôter la vie. Et à ce moment précis, je me suis rappelée de ce que j'avais entendu quand j'étais petite. Du fait que Dieu m'aimait, qu'il avait envoyé son fils Jésus pour moi. Et que même si mon père, ma mère m'abandonnaient, même si je me retrouvais seule sur terre, eh bien, il y avait quelqu'un qui pensait à moi et qui avait payé le prix pour moi. J'ai fait cette prière et j'ai dit « Jésus, si tu existes vraiment et s'il n'est pas trop tard, fais quelque chose dans ma vie ». À la fin de cette prière, alors que j'étais vraiment désespérée, pour vous dire, j'avais peur de m'endormir la nuit, je me suis couchée et j'ai dormi. Et quand le lendemain matin, je me suis réveillée, eh bien, c'était une autre Tiffany. Fini les angoisses et fini ce désir d'être aimée puisque Jésus avait comblé ce vide. Maintenant, j'ai la joie de vivre. Je sais que même si je n'ai pas forcément des amis autour de moi, Jésus, lui, est avec moi tous les jours. Il me console, il m'accompagne dans les bons comme dans les moins bons moments de la vie. Vraiment, c'est quelque chose de formidable. Alors, si vous avez des doutes, si vous avez des craintes, si vous avez soif d'amour, tournez-vous vers Jésus.

0: jeu, c'est que t'es la cible de Dieu. Dire que moi, toutes les fois où je me sens honteux, coupable, c'est que tu me cherches.
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0: que je le connais.
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1: Le salut, c'est vraiment l'initiative de Dieu. 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
4: Encore une fois déçu, rien ne se passe comme prévu. À qui pourrais-je en vouloir? Aurais-je été prévenu?

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1: Salut, c'est Eva Boisy sur Essentiel Radio. Tu es l'espoir, c'est une chanson, je l'avais écrite en octobre 2020, c'était le second confinement par rapport au Covid. Il faut savoir que moi je suis donc infirmière et j'ai vécu vraiment la crise sanitaire de plein fouet parce que voilà, c'était un nouveau virus, c'était l'épidémie mondiale, on ne savait pas ce que c'était, on voyait des gens mourir de ça tous les jours. J'avais peur pour ma famille, pour mes parents et en fait moi clairement, je me suis dit ça y est, c'est la fin du monde.

j'ai clairement dépeint en fait un tableau très très noir et sombre à la base en disant ben voilà, tout s'effondre autour de moi, il n'y a rien qui va, c'est la misère. Mais je dois m'appuyer sur les promesses de Dieu, mais je ne dois pas regarder aux circonstances, mais je dois regarder à lui.

Et en fait, j'ai vraiment au fur et à mesure de ce que j'écrivais, proclamé la parole de Dieu et rappelé en fait que Jésus était l'espoir du monde. Et des fois on entend « Ah, l'espoir fait vivre » ou « Ça ira mieux demain ». En fait, si on s'appuie sur les circonstances, les choses qu'on voit, des choses incertaines, notre espoir il ne peut pas vraiment être solide, être ferme. J'ai envie de rappeler moi que pour moi en tout cas, l'espoir de ce monde, l'espoir de ma vie, c'est Jésus. Et ça a totalement changé ma vie en fait. J'ai commencé à découvrir ce que c'était de pouvoir être comblé, de pouvoir dire qu'on est vraiment heureux. C'est quelque chose qui paraît anodin, mais je pense que très peu de personnes peuvent ressentir une paix et un bonheur en fait profond et durable dans leur cœur. Donc c'est ce que je souhaite en fait, en tout cas à chacun, en tout cas des auditeurs qui nous écoutent toujours.

0: Seigneur Dieu, tu as créé le ciel et la terre par ta grande force et ta grande puissance. Rien n'est trop difficile pour toi.
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4: Salut, c'est Audrey sur Essentiel Radio. Si aujourd'hui je peux te raconter mon histoire, c'est parce qu'un jour j'ai vécu quelque chose d'extraordinaire. À l'âge de 12 ans, j'ai fait une dépression à cause de plusieurs événements douloureux, notamment le divorce de mes parents et la mort d'un de mes proches. À partir de ce moment-là, j'ai complètement perdu pied. Je me suis renfermée sur moi-même, j'allais plus en cours, je ne faisais que pleurer dans ma chambre et je restais nuit et jour dans mon lit pour fuir la réalité. Je me suis alors progressivement réfugiée dans le gothisme. Je portais des vêtements noirs, avec des chaînes et des têtes de mort. Dans mon cœur, c'était tout aussi sombre. J'étais remplie de haine et de rancœur. 3 ans plus tard, j'ai fini par retourner à l'école. C'est là que j'ai rencontré un ami chrétien qui m'a invité dans son église. J'ai dit oui tout de suite. Au fond de moi, je bouillonnais d'envie de connaître Dieu. À l'église, je me suis sentie bien et aimée. Malgré mon apparence, les gens ne m'ont pas regardé de travers, ni jugé. Et surtout, quand j'ai écouté le message de l'évangile, j'ai compris que malgré tout ce que j'avais pu vivre, Dieu m'aimait. Et ça m'a bouleversée. J'ai alors accepté Jésus comme mon sauveur. Depuis ce jour, j'ai

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5: Salut, c'est Mathieu sur Essentiel Radio. La pornographie fait des ravages aujourd'hui. Et j'en sais quelque chose. J'ai gaspillé à cause d'elle quasiment la moitié de ma vie. Quand j'avais 8 ans, je suis tombé sur une revue pornographique que mon père avait laissé traîner à la maison. Au début, ça m'a dégoûté et je suis vite parti. Mais quelques heures plus tard, j'ai eu envie de regarder à nouveau ces images. Et c'est là que l'enfer a commencé pour moi. Je suis devenu porno-dépendant, esclave de cette sexualité dépravée. Je me sentais lié, j'arrivais pas à décrocher. Il y avait d'abord le plaisir éphémère de regarder ces vidéos, mais il laissait rapidement la place à la honte. La culpabilité, le sentiment d'être sale, l'impression d'être un déchet, un pion qu'on utilise puis qu'on jette. Pourtant, impossible d'arrêter. J'étais pris dans une spirale interminable. À 23 ans, alors que j'étais toujours accro, je me suis rappelé des récits de la Bible que j'avais entendus quand j'étais enfant. Une pensée surtout me revenait sans cesse. Jésus délivre. Alors, je suis allé dans ma chambre, j'ai crié à lui et je lui ai demandé de me délivrer de ce fléau destructeur. Et Jésus a entendu ma prière. Petit à petit, ce qui était pour moi une obsession a disparu. Ça a été un combat difficile. Mais aujourd'hui, je peux dire que Jésus m'a libéré des chaînes de la pornographie. Je ne suis plus esclave. Je ne suis plus le même. Jésus m'a donné une autre image de moi-même. Il m'a rendu la dignité que j'avais perdue. La Bible dit que Jésus est venu pour proclamer aux captifs la délivrance. C'est vrai, il l'a fait pour moi. Et si toi aussi tu es confronté à cette addiction, il peut le faire pour toi. Je m'appelle Mathieu. Jésus a transformé ma vie. Et c'est mon histoire.

0: Hey, tu connais la nouvelle ? Dieu te dit « Je t'aime d'un amour éternel ». Trouver le grand amour. Voilà une quête partagée par tellement d'hommes et de femmes depuis la nuit des temps et aujourd'hui encore. On a tous besoin d'être aimés. Et on a tous besoin d'aimer. On a peut-être beaucoup d'amis, on nous a peut-être souvent manifesté de l'amour, mais de là à dire qu'on a rencontré le grand amour. Utopique ? Dans nos rêves seulement ? Genre happy end made in Hollywood ? Dieu a dit « Je t'aime d'un amour éternel ». Imagine, l'amour avec un grand A, le seul qui puisse parfaitement combler ton cœur. Un amour capable de constamment te surprendre, sans jamais te décevoir. Désintéressé, inconditionnel, éternel. L'amour parfait, quoi. Dieu est amour, et il t'a tellement aimé qu'il a donné Jésus, son Fils unique, afin que si tu crois en lui, tu ne meurs pas à cause de ton péché, mais que tu obtiennes la vie éternelle. Un jour, Jésus a dit ceci, « Il n'y a pas de plus grand amour que de donner sa vie pour ses amis. » Mais écoute, Dieu a fait plus grand que le plus grand amour. Et il nous prouve son immense amour envers nous, en ce qu'alors que nous étions encore des pécheurs, c'est-à-dire pas des amis, mais des ennemis de Dieu, par nos actes, par nos pensées, Christ est mort pour nous. Tu te rends compte ? Plus grand que le plus grand amour. L'amour à son paroxysme, poussé à l'extrême, excessif. Eh oui, le grand amour existe. Arrête d'essayer de l'imaginer. Cesse de le rêver. Vis-le dès aujourd'hui. Dieu te dit, je t'aime d'un amour éternel. Et dans son amour, Dieu t'accueille. Il te recueille. Si ça, c'est pas une bonne nouvelle.
1: Good news.

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1: Tu penses que Dieu est sourd et qu'il ne s'intéresse pas à toi ? Écoute ça.
2: J'aime le Seigneur, car il m'entend quand je l'appelle. Il a tendu vers moi une oreille attentive. Toute ma vie, je ferai appel à lui.
1: Retrouve ce témoignage dans la Bible, psaume 116. Et toi aussi, n'hésite pas à faire appel à Dieu.
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4: Salut, c'est Rachel sur Essentiel Radio. J'aimerais vous raconter comment Dieu a fait pour moi l'impossible. Depuis mon plus jeune âge, j'ai entendu parler de Jésus, de son amour, et j'ai été touchée par le message de l'Évangile. À 15 ans, j'ai décidé de lui donner ma vie. Mais vous savez, devenir chrétienne ne vous épargne pas les difficultés. À l'âge de 27 ans, mon mari et moi avions le projet d'avoir un enfant. Mais des examens médicaux ont montré que ce n'était pas possible. Je ne pouvais pas devenir maman. On m'a prescrit des traitements, mais ils n'avaient aucun effet sur moi. J'ai donc arrêté de les suivre. J'étais découragée et j'ai commencé à sombrer dans une grosse déprime. Je gardais foi en Jésus et je savais qu'il pouvait me guérir de cette stérilité. Mais j'avais beau m'accrocher, plus les mois et les années défilaient, plus je m'enfonçais dans la dépression. J'avais perdu ma joie de vivre. J'avais des idées noires. Dans ma détresse, j'ai adressé à Dieu une ultime prière. Avoir un enfant pour mes 30 ans. Mais rien ne se passait. Mon mari Loïc m'épaulait, me consolait, m'encourageait. Il priait pour moi autant qu'il le pouvait, le jour, la nuit, jusqu'au jour où il n'a plus su quoi faire pour m'aider. Je n'avais plus de raison de vivre. J'étais devenue vide et totalement morte intérieurement. Sans force, méconnaissable. J'ai même songé à mettre fin à mes jours. Quelques semaines avant d'avoir 30 ans, je me suis replongée dans la lecture de la Bible. J'ai alors réalisé que j'avais fait passer mon désir d'enfant avant Dieu et que j'avais besoin de revenir à lui. Petit à petit, je me suis sentie revivre. J'étais toujours stérile, mais j'étais à nouveau convaincue de l'amour de Jésus pour moi. J'ai alors retrouvé ma joie, un vrai miracle. Et ce qui est merveilleux, c'est que Dieu ne s'est pas arrêté là. Quelques mois plus tard, j'apprends que j'attends un enfant. Et depuis quand ? Depuis le jour exact de mes 30 ans. Quel miracle ! Face à l'impossible, Dieu a montré toute sa grandeur et sa puissance. Comme dit la Bible, rien n'est impossible à Dieu. Je m'appelle Rachel, Jésus a transformé ma vie et c'est mon histoire.

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4: Salut, moi c'est Josh sur Essentiel Radio. Je pense qu'à un moment donné de notre vie, on se pose tous des questions existentielles comme qu'est-ce que je fais sur cette terre? Pourquoi est-ce que j'existe? Pourquoi est-ce que je suis arrivé dans cette famille, dans ce pays? Pourquoi
5: je vis? Pourquoi je meurs?
4: Pourquoi est-ce que dans telle situation, alors que j'avais prévu de faire du bien, je me suis retrouvé à faire complètement l'inverse et j'ai fait le mal que je ne voulais pas faire? Et un jour, alors que je me posais toutes ces questions, je me suis mis à prier, j'ai mis Dieu au défi en disant « Dieu, si tu existes, alors réponds-moi. Dieu, si tu existes, alors donne un sens à ma vie. Dieu, si tu existes, alors je ne veux pas simplement vivre pour mourir après, mais montre-moi quelle est l'orientation que je dois donner à ma vie. » Et instantanément, j'ai senti vraiment que Dieu répondait à ma prière en apportant une paix que je n'avais encore jamais ressentie dans mon cœur auparavant. Et également, j'ai senti Dieu me dire, tu vois, toutes ces fois où tu as fait le mal, toutes ces fois où tu as été vaincu par le mal, moi je suis mort à la croix, j'ai donné mon fils Jésus-Christ qui est mort à la croix et qui a vaincu le mal. Avec cette expérience, j'ai pu demander pardon aux personnes à qui j'avais fait du mal et pardonner aux personnes qui m'avaient fait du mal. Et peut-être que tu passes exactement par les mêmes moments par lesquels je suis passé. Tu t'interroges sur les raisons de ton existence, mais je t'invite vraiment à faire la prière que j'ai faite. Dieu, si tu existes, alors réponds-moi. Il m'a répondu et je suis persuadé qu'il

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1: Tu penses que Dieu est sourd et qu'il ne s'intéresse pas à toi ? Écoute ça.
2: J'aime le Seigneur, car il m'entend quand je l'appelle. Il a tendu vers moi une oreille attentive. Toute ma vie, je ferai appel à lui.
1: Retrouve ce témoignage dans la Bible, psaume 116. Et toi aussi, n'hésite pas à faire appel à Dieu.
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4: Salut, c'est Daniel sur Essentiel Radio et j'aimerais te raconter en quelques mots comment Dieu a transformé ma vie. C'est vers l'âge de 15 ans que je suis tombé dans l'alcool et la drogue avec mes premiers extas. Je sortais dans les boîtes techno d'Espagne et je finissais toujours dans un sale état. Il m'arrivait même de vomir du sang suite au mélange excessif de drogues diverses, cocaïne, extas, speed. Un jour, ma copine m'a parlé de Dieu, comme ça, alors qu'elle n'y croyait pas elle-même. C'est là que j'ai commencé à chercher la vérité, à me poser le genre de questions qu'on s'est tous posées, pourquoi je vis, d'où je viens. Un soir, alors que je m'apprêtais à aller me coucher, mon cœur s'est emballé fortement et j'ai eu l'impression que j'allais mourir. À cet instant précis, le mot « enfer » m'est immédiatement venu en tête. Je savais que si je mourais, j'y allais. J'ai alors fait cette prière spontanée et sincère. « Jésus, si tu existes, viens. » Et là, mon cœur s'est remis à battre en mode normal. J'ai direct réalisé qu'il y avait quelque chose après la mort. Peu de temps après, je suis allé à l'église de ma propre initiative et là-bas, Dieu a touché mon cœur. J'étais convaincu de péché, c'est-à-dire convaincu que ma vie était mauvaise et que j'avais besoin de recevoir le pardon de Dieu pour tout mon passé. Et pourtant, j'ai quand même voulu retourner en boîte un soir. Mais là, malgré le monde, j'ai ressenti l'immense solitude et beaucoup de tristesse. J'ai alors vraiment réalisé ce soir que la fête, la musique, la drogue ou l'alcool ne pouvaient combler le vide de mon cœur et que seul Jésus pouvait le faire. Le lendemain matin, j'ai fait le choix d'accepter Jésus comme mon sauveur personnel. Les jours qui ont suivi n'ont pas été faciles. À plusieurs reprises, j'ai été tenté de replonger dans mes addictions passées. Mais à chaque fois, grâce à la prière, Jésus m'a donné la force de résister. Aujourd'hui, je peux dire que je me sens bien dans ma vie nouvelle et heureux de connaître la vérité. Cette vérité qui m'a rendu libre, c'est Jésus-Christ. Il m'a complètement délivré, guéri, restauré. Il n'est pas le petit Jésus de la crèche comme on le croit souvent, mais il est le Dieu vivant et vrai qui agit et transforme les vies.
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